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2: Chaque année fin août, la même effervescence s'empare des librairies. Des centaines de romans envahissent les tables entre premiers romans, plein de promesses et retours très attendus d'auteurs confirmés. Cette année encore, la rentrée littéraire tient toutes ses promesses avec près de 460 titres publiés en quelques semaines. Difficile de se retrouver dans cette avalanche de nouveautés. Donc voici quatre romans qui font déjà parler d'eux. Impossible de parler de rentrée littéraire sans évoquer Amélie Nothomb, fidèle à son rythme annuel, l'autrice a publié le 19 août « L'adolescence du perroquet » chez Albin Michel. Ce roman raconte l'histoire d'Alban qui se retrouve à s'occuper d'un gris du Gabon, un perroquet aussi intelligent qu'envahissant. Sous couvert de fables animalières, le texte interroge la solitude, l'amour et la domination, des thèmes chers à l'écrivaine depuis ses débuts. Nina Barraoui est revenue elle aussi le 19 août chez Jean-Claude Lattès avec « Championne ». Le roman suit une adolescente qui s'entraîne seule, des heures durant, à taper une balle de tennis contre un mur pour fuir la violence de son père et la fragilité de sa famille. L'histoire se déroule en 1979 dans un pays non nommé où l'Algérie de l'enfance de l'autrice affleure en toile de fond. Le texte figure déjà parmi les sélections du prix littéraire Le Monde et du prix du roman Fnac. Autre voix forte de cette rentrée, Ananda Devi publie Chronique d'un royaume perdu chez Grasset. L'écrivaine mauricienne y retrace sur plusieurs générations l'histoire d'un village isolé de l'île Maurice, né de l'époque de l'esclavage. Une fresque ambitieuse qui mêle le passé colonial et mythologie personnelle. Enfin, François-Henri Désérable signe Le Palais, publié le 20 août chez Gallimard. Le roman suit Arun Kumar, doté d'une mémoire olfactive hors du commun, depuis les bidonvilles de Delhi jusqu'aux vignobles de Bourgogne. Une aventure romanesque construite autour du monde du vin et de ses secrets. Bonne rentrée littéraire à tous.
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3: La petite dernière du bon plan de l'été avant le retour la semaine prochaine de la Minute de la Maison du Boulanger sur Radio Campus 3 à l'occasion de la rentrée et du coup d'envoi des nouveaux programmes dès lundi. Notre bon plan, eh bien, c'est le tout dernier marché nocturne à Troyes pour clôturer cette 12e édition. Rendez-vous demain samedi à partir de 18h autour du marché des Halles à Troyes et Place Saint-Rémy. Au programme, concerts et animations musicales, spectacles de cirque, créateurs, artisans et producteurs locaux, restauration sur place et gourmandise sucrée notamment. Une ambiance festive et conviviale pour flâner, découvrir les savoir-faire locaux et profiter des soirées d'été au cœur de Troyes. Accès libre et animation gratuite.
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3: La place du Préau est un lieu important dans la reconstruction de la ville de Troyes à l'époque du Moyen-Âge. On y trouvait des bâtisses religieuses et royales comme l'église de Notre-Dame ou encore le palais des Comtes de Champagne. Elle était donc la place la plus vaste de la ville. C'est dans ce lieu que Henri Ier et Thibaut II reposèrent dans de magnifiques tombeaux. Ils seront par la suite détruits et les ossements seront déplacés à la cathédrale, puis dans la chapelle de la Vierge. C'est aussi un lieu important dans la politique française, avec les Assises des Grands Jours, qui furent égales au Parlement de Paris. En 1793, elle s'appelle la place de la Concorde, puis en 1796, elle prend le nom de place du Préau. Aujourd'hui, on peut admirer la magnifique fontaine et profiter du square qu'elle est devenue. Mais ça, c'est une autre histoire.
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14: Bonjour à tous, bienvenue dans le monde réel. J'apprends que mardi 29, 300 lycéens se sont mobilisés à 7h du matin devant les grilles du lycée Les Lombards à Troyes. Eh bien, je suis impressionné. D'abord par l'heure à laquelle il a fallu se lever pour arriver en masse à 7h devant les grilles. C'est bien avant l'heure du premier cours. Et autant d'énergie et de dynamisme force mon admiration. Était-ce 300 lycéens du lycée ou bien d'autres ont-ils rejoint le mouvement? Quoi qu'il en soit, voilà une nouvelle preuve de la puissance de rassemblement des réseaux sociaux à l'heure où justement les téléphones ont été interdits au lycée. Les entrées de l'établissement n'ont pas été bloquées, les cours ont été assurés. On peut dire que c'est un bel exemple de mouvement social spontané, pacifique et sans perturbation majeure. Après 3h, donc vers 10h, dissipation du mouvement. Mais que demandent donc ces lycéens? Quelles sont leurs revendications? Ils demandent davantage de moyens pour l'éducation nationale. Voilà un désir tout à fait raisonnable. Ils veulent qu'on s'occupe d'eux à la hauteur des espoirs qu'ils ont placés dans l'institution scolaire. Ils évoquent aussi leurs emplois du temps surchargés. Et il est vrai que la semaine d'un lycéen est pleine comme un œuf. Certains évoquent aussi des classes avec des effectifs surchargés. Est-ce que 35 ou 36 élèves par classe, c'est trop? Eh bien, tout dépend du volume de la salle de classe, de son flux de renouvellement de l'air et de son acoustique, etc. Y fait-il trop chaud, trop froid? Certains en ont parlé, c'est sûr. Il faut dès maintenant anticiper les canicules prévisibles en mai et en juin 2027. Tout cela est donc très concret et lourd de bon sens. Je crois que nous pouvons nous féliciter. Voilà des jeunes qui prennent en main leur destin en tant que citoyens et qui s'engagent dans la vie de la cité. Si tout le monde exprimait son ras-le-bol avec autant de spontanéité et savait se retrouver en vue du bien général, donc pour la chose publique, chaque membre de la société retrouverait confiance dans le regard de l'autre.
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1: Coucou, c'est Mouzard et en entame d'émission, j'ai très envie de réécouter avec vous ce magnifique duo entre Bruno Mars et Lady Gaga.

Voilà un faiseur, un sacré faiseur d'ambiance, hein, très haute en général. Si vous avez un bien-aimé ou une bien-aimée, bah mettez un peu de Marvin Gaye quand vous faites des bisous, vous verrez, c'est parfait. I Want You, Marvin Gaye, auparavant Lady Gaga et Bruno Mars, Die With A Smile. Voici la délicieuse Sade pour continuer. Cherry Pie, grand classique dans le répertoire de Sade. Ensuite Earth, Wind & Fire et In The Stone, le meilleur de la soul.

On s'en lasse pas, hein, mais je crois qu'on s'en lassera jamais en fait de cette musique. Hein. C'est tellement joyeux, tellement inventif, tellement bien produit, tellement bien joué, des musiciens de génie. Earth, Wind & Fire, End The Stone, et auparavant c'était Sade, Cherry Pie. On continue, il y aura Massive Attack, hein, dans les minutes qui viennent, et tout de suite c'est Sean Paul dans Wheel of Soul sur Radio Campus 3.

Lady Gaga, Bruno Mars, Marvin Gaye, Shade, Earth, Wind & Fire, Sean Paul, Massive Attack. Et pour que le plaisir soit complet, pour terminer Wheel of Soul aujourd'hui, sur Radio Campus 3, je vous propose Janet Jackson.

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1: 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Janet, pour terminer Wheel of Soul cette semaine. Merci à tous d'être là. Ça continue, bien sûr. On continue à vous accompagner. Radio Campus 3, toujours avec vous sur la route, où que vous soyez, chez vous, au boulot. Du bon son. Ça continue juste après ça. Ne bougez pas.
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13: Rebonjour Régis.
15: Rebonjour.
13: Alors, il y a 3 sagas majeures dans ta carrière. On a parlé de La quête de l'oiseau du temps, de Peter Pan, et dans un style radicalement différent, il y a également Magasin Général. Tu en es le co-auteur avec Jean-Louis Tripp. On en avait d'ailleurs parlé avec lui dans un précédent podcast que je vous invite à écouter. Dans ce podcast, d'ailleurs, quand il parle de toi, Jean-Louis dit « Régis, c'est comme mon frère ».
15: Ah bah oui, bah c'est mais pareil, hein, c'est pareil, c'est comme moi avec le temps, Jean-Louis, voilà, c'est...
13: Vous êtes connu comment ?
15: Ah, on s'est connu sur un pédalo. Ah non, c'était connu, on s'était connu un petit peu avant, mais juste comme ça, on s'était croisés. Et tu sais, des fois, t'as des gens comme ça, tu les vois une première fois, et tu sens que, bon, tu l'aimes bien, ce type-là. Il avait le même sentiment que moi, tu vois. Et donc, on s'est revus, il y a un moment, on a eu un festival dans le sud de la France, à Hyères, ou à... Je me souviens plus. Et enfin, bref, il y a un moment, les organisateurs organisent une course de pédalo, tu vois. Donc, un pédalo, t'es deux à pédaler. Quoi. Et on se met ensemble, on fait équipe. Et là, on pédale comme des damnés. Et les autres trichent, tu vois. C'est notamment celui qui trichait, c'était Margerin, que j'adore. Hein, c'est un type qui est formidable. Mais ça, et donc, il passe devant la borne. Je dis, putain, mais il triche. Nous, on passe derrière, donc on arrive. Mais crevé à force de pédaler, parce qu'on voulait les rattraper. Et plus tu pédales vite sur un pédalo, et moins t'avances. Tu moulines, toi, t'avances pas. On n'avait pas compris ça, tu vois. Enfin, bref, on a œuvré sur ce pédalo-là, et ça a été épique pour nous. Et après, si tu veux, on s'est perdu de vue pendant des années. Et il a appris, par un copain, que j'habitais au Canada. Et lui, rêvait d'aller au Canada. Donc, il est parti aux États-Unis avec son fils. Et il est revenu par Montréal, et là, comme il avait mon adresse, il est resté plusieurs jours chez moi, et évidemment, on a refait le monde, et il m'a dit, moi, mon rêve, ce serait d'aller au Canada. Et à ce moment-là, Edmond Baudouin, qui travaille, lui, à Ottawa, qui est prof de dessin à Ottawa, à l'université, et il me téléphone, et il me dit, Régis, avec son accent, oh Régis, écoute, moi je vais quitter la
13: fac, hein.
15: La fac, je suis prof de dessin, tu veux pas prendre ma place ? J'ai dit, non, je veux pas prendre, mais ça reste dans un coin de ma tête, je vais à Angoulême, et là il y a une délégation québécoise, j'apprends qu'il y a une délégation québécoise qui est invitée par le festival, et qui propose ces trucs, tu vois. Et là, je vois Jean-Louis, je lui dis, écoute Jean-Louis, putain, il y a une délégation québécoise, va les voir, ils cherchent un prof. Et là, effectivement, il y va, et là, il est engagé. Voilà. Et donc, c'est comme ça qu'il est parti au Canada, et c'est comme ça que, quand il est venu au Canada, on a partagé mon atelier.
13: Et comment vient cette idée de magasin général ?
15: Jean-Louis arrive un matin, moi je suis en train de finir Peter Pan, lui il est en train de finir Parole d'ange, voilà, qui est un truc qu'il avait fait chez Glénat. Lui il en chie sur les finitions de ses dessins, et moi j'en chie sur l'ancrage, les surustines, tout ce bazar là, tout ce qui m'emmerde. Et un jour il se lève, il arrive le matin, il dit « Oh là là, j'ai eu la révélation de l'année, il faut qu'on travaille ensemble ». Toi, tu aimes partir les mains dans le cambouis, envoyer ta planche, mettre tout sur la planche, et moi, j'aime bien la finir. Donc, ah ouais, non, j'étais pas persuadé hein, de son truc. Alors, il me dit, est-ce que tu as des idées ? Donc, je lui raconte des idées de scénario. Alors, je lui raconte le peu de scénario que j'ai dans mes tiroirs. Il me dit, oh non, ça me plaît pas, moi. Les trucs qui volent dans tous les sens, c'est fantastique. Alors, je lui dis, bah, toi, t'en as ? Il me dit, bah, écoute, il m'en raconte une ou deux, et c'est des histoires de politique actuelle. Ah, je lui dis, non, moi, je pourrais pas. Laisse tomber.
13: Ce qu'il faut quand même dire, hein, pour ceux qui ne le savent pas, c'est qu'il n'y a pas plus dissemblable que les univers de Jean-Louis Tripp de l'époque et les tiens.
15: Ah, bah complètement, oui, c'est pour ça que j'ai dit, mais pourquoi il veut qu'on bosse ensemble ? Ça n'a pas de sens. Et je ne sais pas, peut-être une semaine après, on parle de cinéma et on fait référence à ce cinéaste génial des années 30 qui s'appelle Frank Capra. On parle de ça et il y a un moment, j'ai dit, mais Jean-Louis, c'est dingue, j'ai une histoire. Elle s'appelait même À la Capra. C'est pour te dire. J'ai complètement oublié de t'en parler quand. Et je lui raconte le pitch de ce qui était Magasin Général. Alors moi, ça se passait en France, quelque part perdu.
13: Juste pour faire une parenthèse, il y a quoi ? Tu notes des idées dans des carnets,
15: ouais, en
13: disant
15: ça.
13: Ça pourra servir un jour ?
15: Ouais, c'est ça, une idée comme ça. J'avais même raconté cette histoire à un moment, j'avais été invité à Strasbourg, et il y avait Georges Lautner qui était là, et puis un écrivain, Pierre Pellot. On était ensemble à manger et je leur raconte ça. Ah, ce serait super pour comme scénario de cinéma, tu vois, parce que c'était vraiment un truc très, très visuel. Je dis, ben oui, mais il faut que je l'écrive. Et bon, bref, j'en parle à chez Glénat, enfin, disons que c'était Louis Delasse qui était directeur de Vendouest, donc Vendouest appartenant à Glénat. Et il lit le pitch et il dit, oh là, ça me plairait, c'est super ce truc-là, tu vois. Et il me dit, tiens, comme il n'y avait pas de titre, tout de suite, c'est l'éditeur qui veut, il me fait tout de suite un contrat, tu vois. Il n'y avait pas d'histoire. Et à cette époque-là, il n'y avait pas Jean-Louis dans l'histoire. J'étais tout seul. Il me fait un truc, et comme il n'a pas de titre, il dit « À la Capra ». Et donc, c'était vraiment une histoire qui pouvait l'intéresser. Alors, c'est une histoire qui se passait en France, quelque part perdue. Alors, c'était dans un bougnat à charbon, pas un magasin général. Il y avait une veuve, le mec meurt, il y avait un curé, il y avait un espèce de danard qui faisait sa coque de noix sur une mare à canard. Enfin, il y avait tous les ingrédients de
13: T'as la faute qu'après, un peu pagnol, voilà. Aussi d'ailleurs.
15: Hein, pardon ?
13: Un peu pagnol aussi.
15: Oui, bien sûr, bien sûr, bien sûr. Et donc j'en parle à Jean-Louis, et là il me dit, oh super, c'est le genre de truc qu'il faut faire, j'adorerais faire ça. Et il me dit, pourquoi on le fait pas au Canada, puisqu'on habite au Canada ? Ben, je dis, ah oui, c'est une bonne idée, parce que moi, dans ma tête, j'avais toujours eu cette frustration de pas pouvoir dessiner la ruralité nord-américaine. Et moi, j'avais en tête de dire, oh là là, un jour, j'aimerais bien dessiner un Mickey, de faire mes palissades en bois, mes vieux tonneaux, mes trucs. Déjà, j'avais toujours.
13: Donc l'époque est là déjà. L'idée, c'était de cette époque aussi, des années 20.
15: Voilà, c'est ça. Et donc, on commence à faire, je lui raconte ça, et on part sur l'idée de faire ça au Canada. Très bien. Et mais je dis, ok, mais il va falloir qu'on fasse un test pour voir ton dessin et le mien, enfin mon dessin et le tien, tu vois, puisque tu recopies redécalquer mon dessin. Donc on fait un premier test. Donc moi je fais une petite illustration comme ça, personnage avec une vieille bagnole délabrée, ce truc vraiment très très américain, quoi, tu vois. Et puis on est dans les années 30, donc c'est la Grande Dépression, c'est ces vieux tacos, c'est les premières Ford, c'est enfin tout ça, quoi. Je dis, ah ouais, ça va être sympa à dessiner. Et donc je lui ai fait un dessin comme ça, il l'a fait à sa manière, c'est-à-dire qu'il redécalque, il remet ses petites ombres, ses machins, son charbonnage, et il peaufine, quoi. je montre ça à Angoulême, à Louis Delas qui était passé à cette époque-là chez Casterman et qui débutait chez Casterman. Donc je montre ça et tout de suite Louis Delas, il me dit je sais comment tu fonctionnes, donc voilà. Voilà, il me dit voilà, je t'offre le prix à la planche, pas en avance, hein, prix de planche, voilà, t'es droit, t'es. Puis là, il y avait déjà 20 ans qu'on travaillait ensemble à travers Peter Pan, tu vois, donc il connaissait tous mes trucs. Je lui dis, j'en parle à Jean-Louis, et puis Jean-Louis, il me dit, oh, c'est super. Alors évidemment, avec Jean-Louis, bon, ok, l'idée de départ venait de moi, mais il n'avait pas envie d'être de reste, tu vois. Puis il y avait Loisel, tu vois, Loisel qui était un peu. Il voulait pas être le larbin de Loisel, tu vois, l'encreur ou le. Tu vois. Ben, je dis, Jean-Louis, hors de question, c'est pas le problème. J'ai dit, bon, écoute, il me dit, moi j'aimerais quand même participer au scénario. Ben, j'ai dit, ben, écoute, voilà, on a l'idée de départ, et à partir de là, comme maintenant ça se passe au Canada, cette histoire va complètement changer, tu vois.
13: Est-ce que avant l'histoire elle-même, que c'est une chronique finalement.
15: Oui, c'est ça.
13: Ça se passe donc dans un village qui est imaginaire d'ailleurs, Notre-Dame-des-Lacs.
15: Oui, tout à fait.
13: Est-ce que au préalable au scénario, il y a d'abord la galerie des personnages, parce que c'est ça qui fait le charme principal de Magasin Général, c'est tous ces villageois qui vivent un peu en autarcie. Ouais. Dans le nord québécois. Est-ce que vous avez commencé par définir les personnages avant de commencer à écrire l'histoire, ou tout ça s'est un peu mélangé?
15: Parce qu'au départ, c'était une trilogie, hein, et c'est devenu une triple trilogie. C'est-à-dire, au départ, il devait y avoir trois albums.
13: Ton histoire, un peu. Hein, hein, tu comment... veux faire des trucs,
15: oui, mais c'est ça,
13: des trucs courts, et puis tu te laisses embarquer.
15: Ben, je me laisse embarquer, et c'est ça, je me laisse embarquer. Et c'est... Il y a toujours des mauvaises langues qui vont dire « Ah ouais, parce que ça marche, ils tirent sur la corde. » Mais non, mais pas du tout. C'est parce que tu sais pas. Moi, je sais jamais où je vais. J'écris jamais un scénario de A à Z. Je sais pas combien de trucs. Et puis, tu découvres des choses en cours de route. Tu te dis « Attends, putain, il faut que je le mette. Ça, c'est trop beau, c'est trop bien. » Et aussi bien moi ou Jean-Louis, on trouvait des trucs. Et on rajoutait. Et du coup, on a fait 9 albums de plus de 70 pages chaque album, tu vois. Ah oui, c'était gros travail. Et on a pris un pied à faire ça. On s'est jamais engueulé en 9 ans.
13: Vous avez toujours été d'accord?
15: Non.
13: Faut que j'écoute le podcast de Jean-Louis pour voir ce qu'il dit.
15: Non, on a des différents. Hein, il y a des différents points de vue. Mais alors, je me rappelle, il y avait un différent. J'ai dit, écoute, Jean-Louis, moi, on ne voit pas du tout la même personne, tu vois, par rapport à Marie.
13: C'est le personnage principal. La série commence avec la mort de son mari, qui est le narrateur fantôme
15: de toute l'histoire,
13: et qui est un super personnage féminin qui va s'émanciper, qui va.
15: C'est ça. Et donc moi je la voyais un peu comme une sainte, entre guillemets, une sainte. Ça n'a rien de religieux, hein. Quand je dis sainte, c'est-à-dire que elle veut faire plaisir à tout le monde, tu vois. Et à un moment, elle va même donner son corps pour pouvoir pour que les gens soient heureux. Au départ, c'était la vraie. Quand moi j'avais fait mon scénario, si tu veux, elle était c'était Marie et elle veut faire plaisir. Alors aux veufs, aux vieux, aux gens qui sont en manque d'amour, en manque de toi. Donc, mais sans s'attacher.
13: Personnage christique quasiment.
15: Hein? Comment?
13: C'est un personnage christique.
15: Ah ben complètement. C'est pour ça que je te dis que c'était une sainte, mais c'est pas dans cet esprit-là, tu vois. Et Jean-Louis, au bout d'un moment, il me dit, ah non, c'est pas possible qu'elle fasse ça. Non, elle s'émancipe, d'accord. Alors, je lui dis, écoute, moi, je reste sur mes positions, et lui dit, je reste sur les miennes. Bon, je lui dis, ben écoute, il va falloir qu'on trouve un compromis. Et on a trouvé un compromis, quoi, voilà. Donc lui était content, moi j'étais content. Lui, ok, c'est bon. Et c'est le seul truc.
13: Et sans engueulade.
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13: Ce qui est étonnant, quand on lit Magasin Général et qu'on lit tes œuvres précédentes, et les deux sagas précédentes, La Quête et Peter Pan, alors évidemment il y a le côté fantastique des deux, mais il y a le côté violent, très sombre. C'est l'inverse, Magasin Général. C'est très lumineux, très, très humain, très lumineux. T'en avais besoin, ou finalement c'est une facette de ton travail ou de ta personnalité qu'on ne connaissait pas avant?
15: Ah mais c'est une facette. Moi je suis très fleur bleue, hein, mais j'aime bien les contrastes, moi. Donc je peux être extrêmement violent, enfin violent pas physiquement moi, mais je peux faire vivre,
13: bien sûr, hein.
15: Mais voilà, je peux être très violent comme je peux être extrêmement tendre et romantique, ou bien essayer de faire vivre mes personnages, de faire vivre, d'avoir une espèce de profondeur. Par exemple, Peter Pan, tu le vois, quand des fois il est, il y a quelque chose qui se passe en lui, quoi, tu vois. C'est pas un dessin vide à l'intérieur, quoi, tu vois. C'est vraiment moi, quelquefois, quand j'interprète une scène par le dessin, je pleure. Enfin, je pleure, on s'entend, j'éclate pas en sanglots, mais j'ai la larme à l'œil, je dis putain, je suis con.
13: Est-ce qu'il y a, dans l'atelier à Montréal, parfois, il y a eu ces moments d'émotion?
15: Mais bien sûr, bien
13: avec
15: sûr.
13: Tous les deux, hein, Jean-Louis et toi, le secret de votre atelier.
15: J'imagine, mais bien sûr, tous les deux, on est là. Putain. Et puis alors, c'était ça, de rire aux larmes, toi, des fois, il était, mais complètement. Surtout Jean-Louis, qui est très expressif au niveau du rire, il est quasiment par terre, quoi, toi, à rouler. Et moi, un peu moins. Moi, je ricane, je ne expose pas de rire. Et je me rappelle, il a dû te le raconter, sûrement. On était on allait à Pau pour faire une dédicace. Et évidemment, on perd pas de temps. On est dans le TGV. Et là, on continue notre histoire à faire notre scénario. On raconte la mort de Louise, qui est la grand-mère de la petite jeune là, qui prend des photos. Merde, j'ai perdu le...
13: Jacinthe,
15: qui est la grand-mère de Jacinthe. Et il faut qu'on y croie à cette scène, toi, lourde, toi. Et elle est sur son lit de mort, et elle raconte à Jacinthe, donc sa petite fille, des choses. On est tous les deux à essayer d'écrire cette scène-là. Puis à un moment, j'ai dit, écoute, Jean-Louis, là, on n'y arrive pas, on va pas mettre ce mot-là, on va mettre plutôt ce mot-là, toi. J'ai dit, écoute, écris ta version, moi j'écris la mienne. On est côte à côte, et puis on passe un quart d'heure chacun, sans se dire un mot, dans le TGV, et on confronte les choses. Et alors, il y a des points communs, donc c'est bien, et puis il y a des moments où tous les deux, on parle, et là, vraiment, on pleure, toi. On est là, on est con, on est en train de pleurer, tu vois, parce que c'est tellement intense, et ça nous est arrivé plusieurs fois. Et quand tu dois interpréter, surtout Magasin Général, parce que t'as beaucoup de sentiments dedans, quand je dis sentiments, c'est pas fleur bleue, hein, c'est parce que c'est des personnages importants. Moi, je sais qu'il y a des scènes qu'on a écrites séparément, où on a fait un mix d'une phrase à lui, d'une phrase à moi, d'un mot à lui, d'un mot à moi, et on pleure. Tu vois, et là, vraiment, moi, je sais que j'ai toujours du mal à parler, par exemple, quand tu as Isaac. Isaac, c'est l'aveugle, tu sais, et ouais, qui raconte sa guerre. Toi, même là, je ne peux pas en parler. C'est
13: curieux, ah ouais,
15: toi. C'est fou, hein.
13: Alors, il y a les auteurs qui pleurent parfois quand ils lisent, mais il y a les lecteurs qui pleurent aussi.
15: Ah ben oui.
13: Et j'imagine que vous avez eu à avoir des témoignages en ce sens-là, Magasin Général. Finalement, ces personnages sont devenus presque réels. C'est assez incroyable.
15: Ah ben, mais complètement, oui, complètement. Oui. Et quand t'as quelqu'un qui te dit j'ai pleuré à tel endroit, toi, ah, tu dis, ben moi aussi. Moi, en le faisant, je pleurais, quoi. Étonnant, hein.
13: Ah oui, c'est vraiment étonnant.
15: C'est pour ça qu'il faut, souvent je dis avec des jeunes, machin, qui dessinent, machin, etc. Je dis, il faut vraiment que tu interprètes tes choses, toi.

0: se rend compte que Pélisse disparaît entre ses mains, et il faut que tu le fasses, ça, tu vois, il faut l'interpréter, il faut voir Bragon, il faut voir sa détresse, donc il faut que tu l'interprètes, il faut que tu l'incarnes, il faut que tu la vives de l'intérieur. Si tu la vis pas de l'intérieur, tu dessines, toi, et t'es extérieur. Après, t'as des gens peut-être qui ont pas besoin de ça et qui dessinent parce qu'ils savent dessiner ce genre de choses, mais je suis pas sûr que ça fasse le même effet.
1: Dans le cas de Magasin Général, tu le disais tout à l'heure, il y avait 3 tomes qui étaient prévus à l'origine, au final, il y en aura eu 9. Est-ce que, comme on le dit souvent d'ailleurs, quand on parle de création de personnages, tu as eu l'impression qu'ils vous échappaient, ces personnages, qui pouvaient parfois vivre leur vie propre, sachant qu'il y avait toujours aussi besoin que les deux créateurs les fassent avancer ensemble?
0: Ah bah oui, tout à fait. Ah oui, c'est pour ça qu'il y a eu 9 albums, c'est parce que les personnages, alors il y avait les personnages principaux, qui étaient Marie, Serge, Gaëtan, le curé, le nard, comment il s'appelle, Noël, qui construit son bateau, et puis Jacinthe. Ça, c'était les personnages principaux qu'on retrouvait. Puis après, tu as eu d'autres personnages qui se sont greffés, puis tu as eu des malentendus entre les uns, entre les autres. Ben, c'est les villages, hein. T'as des gens qui se font la gueule parce que l'autre il a empiété sur son terrain ou il lui a volé une poule ou peu importe, c'est des conneries quoi, toi. Et donc il faut le raconter, ce genre de choses, toi. Et c'est vrai que c'était pas prévu au départ. Et puis après, ben on s'est dit non, on peut pas ne pas le mettre quoi, toi.
1: Tu t'es senti aussi à l'aise dans ces petites histoires, je mets des guillemets à petites queues, dans des grandes sagas d'Heroic Fantasy où il y a des mondes à sauver, ou dans Peter Pan, où les enjeux sont lourds aussi.
0: Oui, mais complètement. Moi, si je me lance dans un sujet, c'est pour ça qu'il y a beaucoup de gens qui me proposent des trucs. Non, ça ne m'intéresse pas. Moi, il faut que je puisse ressentir l'histoire dans l'intérieur. Si je n'ai pas ça, je ne la fais pas. Ça ne m'intéresse pas.
1: Faut qu'on parle aussi de... Alors, tu disais, ça a été fait au Québec parce que vous étiez au Québec. Oui. À ce moment-là, évidemment, il fallait que ça sonne, que ça résonne.
0: Arrive un autre personnage.
1: Il s'appelle Jimmy Beaulieu, qui est un auteur québécois.
0: Parce que ça me faisait beaucoup rire, parce que Jean-Louis est un très bon dialoguiste. Hein, il a le sens du dialogue.
1: Par contre, complètement méridional, hein, pas du tout québécois.
0: Voilà. Il se sentait capable de faire du québécois. Alors il avait quelques expressions, il avait quelques formulations, il avait une caricature de parlure québécoise. Et surtout, éviter la caricature avec les Québécois. Parce que là, on a eu une expérience qui avait été faite avec Fred Vargas sous la direction artistique de ce vocabulaire-là, de cette parlure québécoise, au travers d'Edmond Bedouin, qui lui est méridional, et qui, bon, bah, il y avait 3 ans qu'il habitait, il lui dit, oh, le Québécois, je connais un petit peu, voilà les expressions. Et donc, comment il s'appelle, Fred Vargas, a utilisé les expressions, et là, ça fait un tollé. Alors, on s'est dit, attention, on va pas faire la même erreur. Donc Jean-Louis, qui lui avait un dialogue un peu, ça pouvait sonner québécois pour eux. Mais quand on a remis ces dialogues, enfin ce truc, quand on s'est dit tiens, Jimmy Beaulieu pourrait peut-être nous corriger, voir un petit peu, parce que lui, il connaît, il est québécois, il a eu une enfance auprès de ses grands-parents qui habitaient dans la campagne québécoise, donc il connaît tous ces trucs-là, toi, les expressions. Et quand il a lu ça, il s'est dit attendez, vous n'allez pas écrire ça. Jean-Louis, bon, pourquoi ? Il dit, non, c'est pas comme ça qu'il faut le faire. Ah bon ? Alors, on lui a dit, bah, écoute, tu vas, c'est toi qui vas interpréter, qui va pas faire nos dialogues, qui va prendre nos dialogues et les mettre dans un Québécois digeste pour les Français et puis digeste pour les Québécois.
1: D'autant plus qu'il n'y a pas qu'un seul type de Québécois. Hein. Selon les régions du Québec, ils ne parlent pas de la même façon.
0: Ah oui. Mais tu as des expressions quand même qui sont formidables au Québec. Alors, tu as le joual, qui avait été un petit peu initié par Tremblay, qui lui a écrit un truc, les chroniques de Montréal, où vraiment le joual est sorti dans les années 70, je crois. Et donc, c'est vraiment... C'est vraiment copieux, tu vois. Je suis en train de jouer avec un petit... voilà. Et je vois que tu me fais des gros yeux.
1: Oui, alors ce qu'il faut savoir, c'est que Régis adore tripoter des trucs, surtout des stylos, parfois dessine, tout en parlant.
0: Oui.
1: Pourquoi ça te démange en permanence, hein?
0: Non, c'est parce que soit je mets les doigts dans mon nez, soit je mets... Je tripote.
1: Fais comme tu veux.
0: C'est plus silencieux, les doigts dans son nez. C'est du podcast,
1: donc ça se verra pas dans tous les cas. D'accord. Donc on en était à Jimmy Beaulieu.
0: Et tu enregistres là ou pas? T'avais pas appuyé ça?

0: bouton rouge ?
1: Non, non, non, j'enregistre tout.
0: Ah, d'accord, ok. Non, non, mais j'ai vu que tu avais appuyé, il y avait un bouton rouge, tu appuyais dessus.
1: Oui, oui, c'est mon micro.
0: Ah, d'accord.
1: Si tu veux tout savoir.
0: Okay.
1: Donc, on en était à Jimmy Beaulieu, avant d'être interrompu par nous-mêmes, qui a réécrit en parler québécois, en joual,
0: voilà.
1: cette BD, parce qu'il était important aussi que les Québécois se l'approprient.
0: Ah ben bien sûr, ça c'était extrêmement important. Et du coup, c'est ce qui a fait notre succès au Québec, c'est-à-dire que des Québécois se sont dit, tiens, il y a des maudits français qui parlent de notre pays, qui parlent de nos gens, de notre... et qui a la parlure québécoise, et qui sonne juste, et il n'y a pas de caricature, il n'y a pas de, tu vois, et ça, on a bien joué là-dessus.
1: C'est parce que ce que vous avez fait avec Jean-Louis, c'était quand même assez culotté en termes d'appropriation culturelle.
0: Ouais, mais c'est une histoire universelle, hein. Ça se passait au Québec, comme ça aurait pu se passer dans les Vosges, au départ, ça a été, c'est ce qui a changé tout le fait de le faire au Canada, enfin, Jean-Louis a dû te le dire, c'est que la dramaturgie a complètement existé, si on peut parler de dramaturgie, c'est-à-dire que les hommes dans les petits villages, à l'époque, partaient bûcher pour les compagnies anglaises, allaient faire le bûcheron. Et donc, tous les hommes partaient pour aller se faire du fric, tu vois, quittaient les villages, et t'avais tous les adolescents, à partir de 12-13 ans, partaient accompagner leur père. Donc ils partaient, donc ils vidaient le village, il restait plus que les vieillards, les femmes, les enfants, et deux ou trois corps de métier, à savoir le maréchal ferrant, pour les charrettes, les machins, les chevaux, enfin bref, et le cordonnier, à savoir le cordonnier, je ne sais pas trop pourquoi, mais enfin bref, peu importe.
1: Parce qu'on en a besoin.
0: Eh ben oui, et magasin général, s'il y en avait un, tu vois. Donc voilà. Et donc, du coup, ça change tout, parce que quand Serge étant l'étranger qui arrive dans le village, qui tombe en panne de moto en plein hiver, au début de l'hiver, on ne va pas le laisser là. Marie qui a été faire des courses, le ramène dans son pick-up, et là, du coup, tombe la neige. Et puis, quand il tombait la neige, c'était 2 mètres à 3 mètres de neige, tu vois, dans les villages, il n'y avait pas des chasse-neige et des choses comme ça. Donc, et voilà, donc le mec, il est pogné là-bas. Pogné est un terme québécois, il est coincé là-bas, et donc c'est un petit peu le renard dans le poulailler, les hommes sont partis, tout ça. Enfin bon, je te raconte pas l'histoire, parce que c'est une histoire délicieuse, à mon sens, vraiment. Je crois que de tout ce que j'ai abordé, je pense que c'est l'histoire sur laquelle j'ai plus d'affection, tu vois. On parle de vraies choses, et en plus de ça, on a fait une collaboration avec Jean-Louis, où on était tous les deux sur le même diapason. Je le suis sur le même diapason avec Serge Le Tendre, hein, il n'y a pas de problème. Mais là, c'était une histoire, c'était pas une histoire d'aventure, c'était une histoire d'un petit village où il ne se passe pas grand-chose, et en fait, il se passe énormément de choses au niveau relationnel, quoi.
1: Et puisque tu parles d'émotions, de larmes parfois, je me demande comment vous étiez tous les deux quand vous avez écrit la dernière phrase du 9e tome de Magasin Général. Est-ce qu'il y avait finalement un ouf quand même d'un travail qui a été long, ou il y avait vraiment une vraie émotion de dire au revoir à cet univers?
0: On a dit au revoir à cet univers. D'abord, moi, il y a un personnage que j'aimais beaucoup, qu'on voit jamais, c'est le mort, tu vois. Et ça, donc, moi j'avais cette idée-là de faire parler un mort qui raconte l'histoire, et je trouvais que c'était intéressant parce que ça amenait des tas de choses qu'on ne voyait pas, mais des sentiments, toi, des jalousies, des trucs comme ça. Et on a tricoté les dialogues avec Jean-Louis, hein, quand je dis ça, c'est parce que, bon, j'avais cette idée de départ. Quand on a mis le mot fin, ben effectivement, c'était un soulagement, mais ça n'a pas été terminé, parce qu'il a fallu faire un album de photos à la fin. Et cet album de photos, c'est une très, très belle chose. Ça ressemble un petit peu, pour ceux qui ont vu ça, ça ressemblait, il y a pas mal de gens qui ont fait référence à Six Pieds Sous Terre, cette série de Six Pieds Sous Terre, où à la fin, tu vois les gens, qu'est-ce qu'ils sont devenus les gens. Et à travers cet album photo, il y a eu des naissances, il y a eu des gens qui sont morts.
1: C'est presque autant émouvant que l'album, d'ailleurs, cet album photo, voire plus.
0: Ah oui, oui, oui, oui, oui. Et ça, avec Jean-Louis, on a dit, on va mettre une vingtaine de photos. Puis Jean-Louis, il me dit, bah non, on va pas mettre 20 photos, regarde, ça, ça. Ah, je dis, oh putain, moi j'en avais marre, tu vois, je voulais. Parce que dessiner une photo, c'est pas dessiner une vignette. Si moi je te prends là, avec ton micro, machin, j'ai la pendule derrière, j'ai les pinceaux, j'ai tout ce qui va. Quand je vais faire clic sur ma photo, il y a tout le décor. Il y a pas, tu masques pas le décor.
1: Putain, tu fais pas tes gros oiseaux en avant-plan. Non, non, on a compris tes trucs, hein,
0: Régis. Voilà, ben exactement. Là, j'étais obligé de faire un truc. Oh là là là là là là. Et donc, nous avons fait, mais au départ, 120 photos quand même, tu vois. 120 photos, et c'est vrai que ça, c'est un plus, parce que quand tu regardes cet album photo à la fin du 9e album, tu as l'impression de refermer un album de photos des amis, de gens que tu as connus, tu as très bien connus, et puis il y a des gens qui ont eu une larme à l'œil, tu vois, en disant oh là là. Ah, il est mort, lui.
1: Oh, mais carrément, tous, on a une petite larme à l'œil en refermant. C'est fou, ouais. En plus, 9 tomes, tu mets un moment à le lire, donc t'as le temps de t'attacher au personnage.
2: 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Dans l'atelier BD, le podcast.
1: Est-ce que pour toi, après la fin du tome 9 et de l'album photo dont on était en train de parler, ça voulait dire que Magasin Général est définitivement terminé? T'avais plus envie d'y revenir après avoir passé tout ce temps sur cette série?
0: Ah oui, mais complètement, oui. Bon, pour moi, l'histoire était terminée, était bien terminée. On allait même jusqu'à l'album photo, si tu veux. Donc après, évidemment, on en avait plus ou moins parlé avec Jean-Louis, ou tiens, est-ce qu'on pourrait pas faire des histoires parallèles? Mais non, bah, pour moi, c'était fini, tu vois. C'est comme si je reprenais Peter Pan, comme une fois, on me dit, ah, c'est fini, Peter Pan, mon père. Non, c'est terminé, qu'est-ce que tu vas bégayer sur une histoire, toi? Moi, c'est mon avis, maintenant, après... c'est pas grave, et je pense que tu peux prolonger une série, pourquoi pas, parce que tu vas le prendre d'un autre, tu vas raconter disons peut-être sa jeunesse par exemple, pourquoi pas. Pour moi, quand c'est fini, hein, après
1: Alors pas pour Jean-Louis en revanche, qui reprend cet univers de Magasin Général. J'imagine qu'il t'en a parlé avant.
0: Bien sûr, il m'en a parlé, et je lui ai dit, écoute, moi, fais comme tu veux, moi personnellement je le sens pas, et puis en plus de ça je suis sur autre chose, moi je peux pas faire deux choses à la fois, je peux pas faire la quête ou autre chose d'ailleurs, et puis reprendre Magasin Général, et je sais très bien qu'il va en faire quelque chose de très très bien. En plus de ça, c'est ce qu'on se disait, il a une banque d'images quand même importante, toi, au niveau du village. Moi, j'ai fait ça dans tous les plans, les contre-plans, les contre-plongées, tout ça. Tout y est là-dedans. Donc, en fait, je ne dis pas qu'il n'a qu'à piocher, mais il peut piocher, interpréter, puisque lui travaille maintenant sur ordinateur. Donc, il peut faire des agrandissements, des machins, des distorsions. Donc, ça va être très bien. Puis bon, je pense qu'il connaît très bien l'univers, donc...
1: Mais au-delà de cet aspect de continuer finalement Magasin Général, il y a aussi cette chouette histoire d'amitié quand même entre vous deux, ce travail en commun qui a été très long. Il n'y a pas un moment où tu te dis, tiens, j'aimerais revivre ce moment avec Jean-Louis, où ça correspondait vraiment à Magasin Général, et une fois que Magasin Général était terminé...
0: Moi, je pense que ça correspondait à Magasin Général. Après, tu peux effectivement... Tu peux raccrocher les wagons sur autre chose. Pourquoi pas? Alors, ce serait peut-être plus au niveau du scénario. Moi, je me verrais pas retravailler dans ce truc, c'est-à-dire faire les dessins et puis lui qu'il les finisse. Non. Par contre, faire un scénario ensemble, il y aurait pas de problème. Le seul problème, c'est que à l'époque, quand on était au Canada, on était dans le même atelier, donc il y avait une proximité qui était là. Là, maintenant, tu t'imagines.
1: De manière générale, quand tu travailles avec Serge, avec Vincent Mali, avec tous les auteurs avec lesquels tu travailles, il faut qu'il y ait cette proximité, c'est-à-dire un moment que ça se passe pas par mail ou par téléphone, mais qui est vraiment... on parlait du canapé tout à l'heure, physiquement, que ça se passe sur le canapé,
0: bien,
1: en vis-à-vis.
0: Ouais, c'est bien. Avec Serge, on travaille souvent comme ça. On n'est pas allongé sur le canapé, hein, je vous rassure. Hein. On est juste assis côte à côte. Avec Vincent Mallier, ça marche très très bien aussi. Alors, mais Vincent Mallier, on fait pas de scénario.
1: Olivier Pont.
0: Olivier Pont, ben ça marchait très très bien aussi, tu vois. Y a pas de problème. Et puis Olivier, je lui avais laissé entendre que s'il avait un problème de scénario qui lui plaisait pas, ou un truc, ou s'il avait une idée pertinente, on pouvait y aller. Moi, j'étais pas... Moi, tu sais, quand on travaille ensemble, moi, je mets mon ego au vestiaire. Hein, il n'y a pas de loisel, ni machin, ni... On est là pour faire le meilleur album. Donc, tu mets ça, ton ego au vestiaire, et on n'en parle plus, et tu fais ce que tu as à faire.
1: Mais sans ego, il paraît que tu es quand même assez exigeant.
0: Ah oui, mais c'est pas... Ça, c'est l'exigence, c'est pas avoir beaucoup d'ego. je suis comme tout le monde, j'en ai. Mais voilà, non, exigeant, c'est autre chose. Mais je suis exigeant avec les autres comme je suis exigeant avec moi-même. Je ne ferai pas autant de rustines et je n'aurai pas autant de repentir sur mes propres BD à moi, mes propres dessins à moi. Voilà, moi, si je me casse le cul à faire un truc pour moi, je veux que la personne avec qui je bosse se casse le cul pour faire le meilleur album. Il n'est pas là pour me faire un album pour moi, il est là pour qu'on fasse le meilleur album.
1: Alors, tu es donc aussi scénariste et tu confies parfois tes histoires à des dessinateurs. Parce qu'il y a deux sagas, là aussi, en pas mal de tomes. Hein. On a parlé du Grand Mort avec Vincent Mallier. Et puis, il y a Un putain de salopard avec Olivier Pont. Là, il y a déjà quatre
0: tomes. Ouais.
1: Ça va continuer, d'ailleurs ?
0: Non, c'est fini. L'histoire est terminée. Non. Olivier Pont est sur un propre scénario. Il va sortir une histoire chez Rutsev aussi. Non, c'est très bien. Moi, j'ai beaucoup aimé travailler avec mes petits camarades. Hein.
1: T'es comment quand t'es scénariste ? Est-ce que les histoires sont écrites sur un ordinateur ou elles sont storyboardées déjà ?
0: Je prends un cahier, j'écris, il y a des ratures, il y a des flèches, il y a des machins. Et ensuite, si c'est pour moi, ça en reste à ce stade-là, parce que je m'y reconnais dans mon bordel. Mais si, par exemple, je dois faire un truc justement pour mes petits camarades, là, je tape à la machine. Je fais même taper Marie-Hélène à Marie-Hélène, qui va remettre les choses bien calées, parce que moi, quand j'écris, je te dis, c'est très rapide. Je mets l'idée, comme ça, et puis je passe à autre chose, après je continue mon récit. Et quand je vais arriver à ce moment-là, là, je vais travailler mon dialogue, quoi, tu vois.
1: Est-ce que c'est un récit très découpé ? Genre, est-ce que tu fais case 1, il se passe ça, case 2, il se passe ça ?
0: Non.
1: Ou tu laisses tes dessinateurs interpréter ce que tu écris.
0: Oui, moi je mets l'essentiel. Non, il faut qu'ils trouvent leur comment. Ah non, je dirige pas comme ça. Hein. Non, je ne suis qu'amour, moi. Tu sais, quand tu travailles avec moi, je suis exigeant.
1: Je m'en aperçois, Régis.
0: Mais je suis... Mais c'est vrai, je les laisse faire. Par contre, s'il y a un problème de dessin, c'est ce que je disais à Olivier Pont, je lui dis, écoute, s'il y a un problème de scénario, une histoire, un truc, un dialogue qui ne te plaît pas, ou bien une articulation qui ne te plaît pas, tu m'en parles, et puis on corrige, il n'y a aucun problème, tu vois. Mais souvent il est intervenu, mais au même titre que moi, j'interviens sur le dessin. Je dis quand vraiment le dessin n'est pas bon, je dis, oh la vache.
1: C'est facile pour un dessinateur de lâcher la rampe, justement, et de laisser un autre dessiner ?
0: Ouais, enfin moi, ça me complique pas. D'ailleurs, ça me change un peu, parce que quand tu vois le résultat, tu dis, ah putain, c'est super, il y a des...
1: Il t'épate, parfois ?
0: Ah oui, mais bien sûr, évidemment.
1: Il n'y a pas le côté « Ah, moi j'aurais fait autrement », ou même les images mentales se forment quand tu écris.
0: Bien sûr.
1: Tu réfléchis en images, évidemment.
0: Mais évidemment. Mais non. Si, par exemple, je sais qu'avec avec Vincent, avec qui j'ai vraiment un rapport très, très bienveillant avec lui, et lui, c'est... Ça se passe très très bien, toi. Il est très à l'écoute, toi. Il est très, il est pas à se braquer au niveau d'un ego en disant non, c'est moi, non. Et puis moi, c'est pareil. C'est simplement que je suis bienveillant avec lui en disant, écoute là, Vincent, je pense que là, c'est moyen. Tu pourrais aller plus loin. Et là, je peux lui proposer un truc. Je dis, il me dit, mais toi, tu vois quoi ? Je dis, regarde, moi, toi, si tu fais ça comme, si on fait ça comme ça, je pense que ce serait plus efficace, plus intéressant. Eh bien, ouais, t'as raison. Il le fait. Puis après, il me dit, ah ouais, t'avais raison, c'est quand même vachement mieux. C'est plus, plus pertinent, plus ceci, plus cela, peu importe le qualificatif.
1: T'as failli être un auteur estampillé Heroic Fantasy ou même Fantastique après Peter Pan et pas Magasin Général, mais après La Quête. Et justement, est arrivé Magasin Général, et puis est arrivé Un putain de salopard qui n'est pas du tout une histoire
0: Mickey,
1: fantastique.
0: Mickey d'abord, Mickey.
1: Attends, on va en parler de Mickey.
0: En parler dans l'ordre, Mickey, mon chef-d'œuvre.
1: Et Le Grand Mort qui, lui, retourne dans des univers fantastiques. Finalement, t'es un auteur qui fait aussi bien de l'histoire contemporaine que du fantastique. T'as pas vraiment un genre de prédilection au final, hein, dans lequel
0: même,
1: tu te sens plus à l'aise.
0: Ouais, il faut pas qu'il y ait de... Moi, c'est plutôt intemporel, parce que, tu vois, le truc dans la jungle, là, avec... le décor, c'est la jungle, le reste, c'est des baraques, c'est des baraquements, tu vois, c'est pas de l'architecture, j'aurais eu beaucoup de mal à faire un polar, par exemple, tu vois. Ou alors je pourrais, si, je sens que je pourrais. Mais il faudrait vraiment que l'histoire soit très noire ou très, tout avec une ambiance très polaire, très particulière. Où là, je vais m'investir dans le décor, où le décor va être un personnage quasiment, toi. Mais je fondrais pas, à ce moment-là, je serais intemporel, à savoir que je ferais ça dans les années 30, 50, 30, 60, en fait, toi. Je ferais pas ça maintenant, toi. À cette époque-là, toi. Je n'ai pas envie de faire des bagnoles le maintenant. Et puis je m'arrangerai à faire ça, quoi.
1: Il y a encore beaucoup de scénarios dans tes cartons, dans tes tiroirs?
0: J'en ai un, j'en ai deux même, deux. Peut-être trois. Enfin, disons, deux, c'est sûr. Il y en a un que je vais faire, que j'ai commencé à faire. J'avais fait dix pages. Avant de faire la dernière maison, juste avant la forêt, je m'étais lancé dans un truc un peu fantastique, apocalyptique, mais avec une poésie particulière. Toi, je dis pas de fantastique, avec une poésie particulière, qui se passait dans les cimetières de bateaux, enfin, peu importe. Une histoire d'amour entre deux enfants. Et là, j'ai commencé à faire 10 pages, et il y a un truc qui n'allait pas. Si tu veux, à la fois au niveau du scénario, il y avait un truc qui n'allait pas. Et à la fois au niveau du dessin, ce n'était pas ce que je voulais, toi. Je te montrerai, on n'aura peut-être pas le temps. Mais bon, j'avais commencé à faire ce truc-là, et j'ai laissé tomber, et j'ai dit non, j'arrête. C'est bon, ce n'est pas assez au point, ça ne me plaît pas. Donc,
1: mais ça mûrit.
0: Ah oui, ça mûrit.
1: Ça veut pas dire que tu l'as pas jeté.
0: Non, c'est une histoire qui date de 88.
1: Ah oui.
0: Tu vois, donc je l'entretiens, je sais comment.
1: Elle mûrit bien, ça va être un très très bon vin là.
0: Bah normalement ça devrait.
1: Une histoire de garde.
0: Si ça, je sais que je l'avais raconté à Rue de Sèvres, il y avait Nadia Gibert et puis Louis Delas qui était en face de moi, puis il me dit alors qu'est-ce que tu vas nous faire? Je lui dis j'ai une histoire, mais je sais pas. Et il me dit c'est quoi ton histoire? Et on a passé le repas, j'aurais raconté, ils étaient là. Ah, il faut que tu la fasses, cette histoire, elle est formidable, elle est magnifique, elle est, enfin, avec tous les qualificatifs possibles. Mais je les soupçonne de vouloir. Ils étaient prêts à me dire n'importe quoi, de me flatter pour pouvoir pour que je travaille avec
1: eux. Mais pour toi, elle est toujours pas au point.
0: Mais pour moi, elle est pas au point. Mais je tu vois, là, je vais finir la quête, et quand je vais avoir fini la quête, là, je vais être. Voilà, je vais pouvoir la faire. Et j'en ai une autre histoire que je travaille, je traîne, elle, depuis 92. C'est des vieilles histoires, hein. Mais c'est une vieille histoire au même titre que Magasin Général, qui était une vieille histoire, puisque quand je l'ai raconté à Jean-Louis, il y avait déjà 20 ans que je l'avais dans les cartons. Et Un putain de salopard, pareil, tu vois, c'est des vieilles histoires. Comme ça, je prends des notes. Alors, mais évidemment, quand je les relis maintenant, je dis, bon, encore, mais enfin, c'est léger, hein. C'est après que ça se tricote, toi. Mais tu sais qu'au départ, t'as quelque chose qui est pas mal, là. Tu dis, ça, il faut que je creuse. Et celui dont je te parle, là, dans le cimetière de bateau, là, je sais que c'est un truc qui peut être bien.
1: Et ça te prend par surprise? Il y a un moment, je sais pas, tu es en train de te balader dans ta ville ou en train de faire ton marché, tu dis ah mais là il y a un petit truc, là il y a peut-être quelque chose, ou ça vient de lecture, ou ça vient d'influence.
0: Ouais, non,
1: ça vient d'où?
0: Ça vient de nulle part, parce que je suis quelqu'un qui dessine jamais en dehors d'une BD. Je ne dessine jamais, je vais t'amener un carnet de croquis, je dessine pas, voilà, je suis un dessinateur qui dessine pas, qui dessine que s'il a un projet de bande dessinée. Si j'ai pas de projet de bande dessinée, je fais rien pour moi. Jamais tu me verras faire une illustration ou un truc comme ça. Alors, il y a des gens qui me commandent des dessins, ça c'est autre chose, donc voilà, je suis bien obligé de les faire. Enfin, pas obligé, mais bon, je les fais. Mais autrement, si j'ai pas d'histoire, je... Non.
1: Intéressant, le dessin t'intéresse pas plus que ça?
0: Non, j'adore le dessin.
1: Il t'intéresse comme vecteur pour raconter?
0: Voilà, c'est ça. C'est... l'image m'intéresse. Moi, j'aime bien raconter des trucs en image, tu vois. Voilà. J'ai même fait un... Une fois, j'ai fait à Montréal, j'ai fait un court métrage en noir et blanc, complètement intemporel, et qui est vraiment, qui est un peu le reflet de ce que je fais en dessin.
1: Court métrage en animation?
0: Non, vrai film avec des vrais personnages. Il y avait comme acteur, il y avait Boudère, je ne sais pas si tu vois qui c'est. C'était un gars qui fait du one man show, qui a une gueule un peu à la Jeunet, tu sais, enfin une tronche particulière, qui est tout petit, tout ça. Et j'ai eu Michael Madsen dedans, tu vois qui c'est?
1: Mais absolument, qui a quand même tourné avec Tarantino et toi,
0: ouais,
1: donc.
0: Tout ça, donc Michael Madsen. J'ai eu le chef opérateur, c'était un type qui a fait 9 films avec Altman, c'est pas n'importe qui, j'en étais au Québec, hein, Pierre Mignot. C'est-à-dire que j'avais fait un scénario que j'avais présenté à... Il y avait un mec qui avait entendu dire que je faisais un scénario, donc elle voulait le voir, qui lui était directeur de casting, mais qui voulait faire son premier film, donc un petit court-métrage qui durait quand même un quart d'heure, donc ça c'est quand même pas mal. Il s'est mis en quête de vouloir le faire. Donc moi j'ai fait l'équivalent d'une avance sur recette avec la Sodec, que j'ai obtenue tout de suite, $70,000. Lui, comme il était dans le cinéma, il a pu avoir des avantages. Donc, il connaissait Michael Madsen. Il a monté l'équipe que lui connaissait, puisque moi, je ne connaissais personne dans le cinéma. On a eu beaucoup de trucs en nature, toi, près de caméra, près de ceci, près de cela. Si tu veux, ça faisait quand même un budget pour un court-métrage à peu près de $250,000.
1: Et c'est incroyable. On ne connaît pas du tout cette histoire.
0: Personne ne l'a vu.
1: Comment ça, il a même pas, on peut pas le voir sur les réseaux sociaux, il est pas sorti nulle part.
0: Non, nulle part. Il est sorti, il a fait un ou deux festivals, mais c'est tout.
1: T'es réalisateur de films, on apprend ça.
0: Réalisateur d'un court métrage.
1: Ah ouais, mais avec un budget de 250 000, c'est pas mal quand même.
0: Ah bah oui,
1: Michael Madsen, c'est pas mal aussi.
0: Ah bah oui, non, mais ça c'est parce que j'avais un gars qui était dans le qui était un peu dans le cinéma, qui connaissait les uns et les autres, il était directeur de casting, donc il travaillait beaucoup avec les États-Unis, donc voilà, il m'a dit tu veux Dennis Glover, je peux te l'avoir, toi. Il pouvait avoir tout le monde, tous ceux que je voulais, mais bon, j'avais quand même une histoire très...
1: Il est où ce film ? Tu ne veux pas essayer de le récupérer, de le montrer ?
0: Si, non, mais je l'ai, mais moi, je ne peux pas le montrer comme ça, je ne peux pas le montrer dans un festival.
1: Tu peux le mettre sur YouTube ou non ?
0: Non, je ne peux pas, parce que je suis en accord avec le producteur. Je suis coproducteur, hein, je suis réalisateur, je suis scénariste-réalisateur, et je suis coproducteur du film. Mais bon, vis-à-vis de l'autre, je n'ai pas... Voilà, puis pendant, je m'en fous, c'est juste un truc. Alors c'est une espèce de truc complètement, c'est loufoque aussi, hein, c'est pareil, c'est loufoque, c'est en noir et blanc, il n'y a pas de paroles, il y a juste de la musique, des petits trucs, des borborismes, des choses, c'est rigolo.
1: Bah oui, c'est dommage qu'on le verra jamais.
0: Si, moi je pourrais te le montrer, mais on n'aura pas le temps. Ça dure un quart d'heure, mais bon, mais c'est pas grave, je te le montrerai.
1: Mais est-ce que ça, en revanche, ça t'a donné envie ? Alors, il y a souvent eu des rumeurs d'adaptation de,
0: oui, bien sûr,
1: de notamment de La Quête de l'Oiseau du
0: oui,
1: Temps.
0: Et puis Peter Pan aussi, ouais.
1: Tu as travaillé toi-même dans l'animation ? Tu as travaillé un peu pour Disney ?
0: Ouais, j'ai travaillé pour Disney, mais bon.
1: Sur Mulan ?
0: Oui, Mulan, et puis une horreur qui s'appelait
1: Atlantis.
0: Atlantis, que bon. Aucun intérêt, quoi. Mulan, c'était sympa, mais bon, tout ce que j'ai fait ne me servait strictement à rien. C'est pour le développement. Tu es une petite main, tu sais, tu n'es pas le créateur des personnages ou créateur du storyboard, ou tu n'es rien, tu es un outil, tu es un petit outil.
1: Alors donc, tu fais un court métrage, mais tu as travaillé un peu dans l'animation avec Disney, on sait que c'est ta passion première.
0: Oui, c'était un grand.
1: Et d'origine,
0: grand
1: on voit bien bonheur. Que tu tournes un peu quand même autour de ce monde du cinéma ou de l'animation. Je ne sais pas, tu aimerais le concrétiser un jour ?
0: Non, parce que ayant touché du bout du doigt, du petit doigt même, l'animation, pas l'animation, le film proprement dit, c'est que du compromis, le film. C'est toujours que du compromis. Alors que en bande dessinée, tu ne fais pas de compromis. Tu vas trouver des astuces pour en faire le moins possible. Et ça, je suis très fort pour ça. Mais pour la bande dessinée, pour le cinéma, c'est autre chose. C'est toujours, faut toujours que tu aies un plan B sous la main, tu vois, parce qu'il y a des moments où tu ne peux pas le faire. Tu n'as pas le temps.
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1: Parlons de Mickey Mouse.
0: Ah, Mickey.
1: Alors, donc, tu as fait un album de Mickey qui s'appelle Café Zombro. On était presque surpris, d'ailleurs, de te voir faire un Mickey. Mais maintenant, on a compris à quel point ces personnages de Mickey Mouse sont un Mickey, Donald et cet univers Disney, surtout quand ils ont été créés dans les années 20-30.
0: Ouais,
1: ils sont importants pour toi. Ils ont façonné.
0: Complètement.
1: Ils t'ont complètement façonné.
0: Je suis venu... Aïe, attends, je suis en train de tripoter un truc. Je suis venu, moi, à la bande dessinée avec Mickey et puis tous ses copains, quoi. Tu vois, ce côté un peu, dessin animalier, quoi.
1: Donc, il y a eu cette histoire avec Glénat qui a permis à des auteurs européens...
0: De pouvoir le faire.
1: Il y a eu Cosé, il y a eu Lewis Trondheim, il y a eu Nicolas Karamidas, me semble-t-il.
0: On était quatre au départ. Quatre.
1: De pouvoir faire des Mickey.
0: Voilà.
1: Et donc j'imagine que quand tu as appris que tu pouvais faire un Mickey, ton sang n'a fait qu'un tour.
0: Ah ben, je lui ai dit, Jacques, et Jacques m'appelle et il me dit, Jacques Lénard, donc, il m'appelle et il me dit, Régis, voilà, j'ai obtenu, après 5 ans de négociations, j'ai obtenu la licence pour avoir un Mickey. Ils me l'ont octroyé pour 3 ans. Donc, si t'as envie de faire un Mickey, c'est le moment ou jamais. J'ai dit, ah ouais, mais attends, là, je suis en train de finir Magasin Général. J'ai dit, je finis Magasin Général. Et après, je suis ton homme. Donc, je finis Magasin Général. Ça a pris peut-être encore un an pour le finir. Tu vois, je ne pouvais pas faire 2 choses en même temps. Et donc, quand j'ai eu fini Magasin Général, je me suis mis sur Mickey. J'ai écrit mon scénario en 11 heures exactement, découpé.
1: Ah bon?
0: Enfin, découpé, puisque je savais que je voulais faire des strips, tu vois.
1: Et j'ai fait un format à l'italienne. Hein.
0: Ouais, c'est format à l'italienne. Alors, donc, c'est une narration différente, mais qui est très intéressante, qui est très rapide, tu vois. Tu n'es pas obligé de trouver un gag à chaque fois hein, sur un strip. Mais tu, voilà, c'était particulier. Et j'ai pris un pied fou à faire ça. Vraiment, pour moi, c'était du bonheur total. J'arrivais à dessiner 3 strips dans la journée, en crayon, hein, crayonné. Hein. Et puis après, ben, le lendemain, j'ancrais un strip et demi...
1: C'est presque le travail qui t'a le plus inspiré, qui était le plus facile, justement.
0: Ah ouais, parce voilà, que... c'est plus facile, voilà. C'est le plus facile. Puis j'étais... Mais par contre, tu vois, j'avais les décors de Magasin Général m'ont servi, si tu veux, après, comme, tu vois, parce que c'est la ruralité américaine des années 30, début des années 30, fin des années 28. Et donc, c'est exactement la même période que Magasin Général. Donc, en fait, j'étais très, très bien là-dedans. J'ai pas eu de problème, toi.
1: Et c'est un Mickey, alors je veux dire qu'il y a du fond, hein, puisqu'il paye sur fond de crise de 29.
0: Ouais, ouais, ouais.
1: Tu voulais qu'il y ait une histoire sociologique qui se raconte à travers voilà. Ces personnages de Mickey.
0: Ouais, enfin je voulais ça, moi, c'était mon idée. Mais c'était.
1: Mais ça ancre Mickey dans une réalité,
0: une réalité. Et
1: historique.
0: Oui, complètement. Et je me demande comment ils m'ont laissé faire ça, tu vois. Parce que c'est quand même très, très particulier. C'est très violent. Quand ça cogne, ça cogne.
1: Il y a des zombies.
0: Il y a plein de choses. Il y a un discours en filigrane, hein, un peu sociologique, poético-sociologique, où je fais où je parle du capitalisme et de l'exploitation des pauvres gens, quoi, par le capitalisme. J'évoque McDonald's. Qui s'appelle Ronald et Max et Ronald, qui invente un hamburger.
1: C'est à peine caché.
0: C'est à peine caché, tout ça. Mais je me suis dit, mais comment ils m'ont laissé faire ça, toi ? Alors que mes autres petits camarades, ils ont eu des retouches à faire, des trucs. Je savais que mes personnages ne devaient pas fumer. Donc, au grand désespoir, je n'ai pas fait Patty Buller en train de fumer un cigare. Et j'avais dedans, il y a un banquier véreux, un hippopotame, qui au départ, un gros cigare. Et comme je savais que je ne pouvais pas faire de cigare, je lui ai fait une saucisse. Mais attention, une saucisse végétarienne, tu vois. Parce qu'on ne mange pas ses congénères, évidemment. Je ne peux pas faire Donald en train de manger du poulet ou du cochon, tu vois. Ou un steak. Et alors, il y avait plein de petits trucs comme ça, mais c'était amusant. Alors ici, j'ai fait griller du poisson. Pourtant, ils l'ont pas vu.
1: Il y avait quand même un final cut de Disney, c'est-à-dire des gens de chez Disney qui disaient attention, t'es obligé de mettre tes planches.
0: Ah ben complètement. Alors il y avait, je faisais un scénario que j'envoyais à Jacques Lénard qui l'a fait traduire en anglais pour l'envoyer aux États-Unis. Et mais avant que ça me revienne, j'aurais attendu plusieurs mois. Donc moi je me suis dit, j'avais tellement envie de le faire ce truc-là, j'étais prêt même à le faire gratos, tu vois, c'est pour te dire. J'avais tellement envie de le faire que je me suis dit, quoi qu'il arrive, je le fais. Je fais mon histoire. Et puis si vraiment ils me font chier, bah, j'arrête. Tu vois, c'est pas grave, c'est pas très important. Je me serais fait peut-être une dizaine, une quinzaine, une vingtaine d'originaux pour moi. Je me serais fait plaisir à faire des strips. C'était mon rêve d'enfant de faire des strips de Mickey. Donc voilà, bon, si j'ai pas pu, j'aurais pu comprendre, tu vois. Donc en fait, t'avais les Américains qui regardaient le scénario. Tu avais les Italiens qui regardaient le dessin. Et t'avais les Français qui faisaient une correction des dialogues. Je suis passé à travers... Bon, le dessin, il n'y avait pas de problème. Les Italiens étaient enchantés. Les Américains m'ont rien dit sur le scénar, que dalle. Et les Français, bon, il a fallu que je change 8 mots de vocabulaire. Je ne pouvais pas mettre le mot alcool. Donc j'ai mis breuvage. Je pouvais pas mettre le même « Oh mon Dieu » du genre, toi, le, des trucs à la religion. Tu pouvais pas faire référence à une religion, mon Dieu, tu vois. Abruti, je pouvais pas mettre abruti, je vois pas pourquoi. Mais enfin, j'en ai laissé passer un, mais pas que je voulais le laisser passer, je l'ai pas vu non plus dans mon truc. Tu changeais ça par idiot, imbécile, crétin, ce que tu veux. C'est tout. Donc moi, je suis passé au travers de tout ça.
1: Et tu es très heureux de cet album. Est-ce que dans tout ce que tu as fait, c'est presque ce que tu préfères? Ou alors c'était le moment de la réalisation? Tu disais c'était un rêve d'enfant de faire Mickey. Tu as fait Mickey, c'est en le faisant que le rêve d'enfant s'accomplissait?
0: Oui.
1: Ou c'est le résultat final?
0: Et puis, j'ai tellement peu galéré là-dessus, tu vois. Bon, je dessine Mickey et Donald, tu vois. J'ai pas de problème à le faire, tu vois. Donc évidemment, pour moi, c'était facile. Donc j'avais quand même une gestion des décors. Il fallait que je fasse une mise en scène qui soit à la fois dynamique. Et voilà, et c'était très dynamique. Et j'avais fait un autre chef-d'œuvre total. J'ai pas fait 50 000 chefs-d'œuvre, hein, j'en ai fait deux. Qui est La dernière goutte est toujours pour le slip. Voilà, ça, petit chef-d'œuvre total. C'est pareil, je me prends. J'avais mis un mois et demi pour le dessiner, ce truc-là. C'est pas de la BD, c'est des petits dessins.
1: Grivois.
0: Grivois, mais vraiment, c'était écrit par un copain qui s'appelle Jean-Jacques Denis, et son pseudonyme, c'était Georges-Philippe Taladiard. Non, GPT, tu vois.
1: En effet, c'est assez fin.
0: Tu vois le niveau. Mais il écrivait très, très bien. Et moi, j'appelais ça de la poésie fécale. Et c'était formidable. Là, je me suis amusé à faire ce genre de choses, quoi.
1: Oui, parce que ce que tu dis depuis tout à l'heure, c'est que globalement, quand même, il y a un moment où créer des bandes dessinées est une douleur. Donc finalement, ces deux-là, qui sont des bandes dessinées plus ou moins légères, n'ont pas été des douleurs.
0: Parce que ça a été facile. Et j'aimerais trouver cette écriture graphique qui fasse que c'est plus une douleur. Et je l'avais trouvé quand même dans Magasin Général, parce que j'étais pas dans la douleur du peaufinage, tu vois. Si j'avais une main qui était mal gaulée, je savais que Jean-Louis était là pour me la récupérer, tu vois. Mais quand tu vois les planches de Magasin Général, c'était pas du storyboard que je faisais, c'était vraiment des planches, comme si je les avais faites pour moi, tu vois. Et une ébauche, toutes les perspectives étaient là, le moindre petit canard poulet était là. Jean-Louis, il avait plus qu'à mettre. Il se prenait pas la tête de la composition de l'image en disant oh putain merde, il faut que je refasse ça, la baraque là, il a fait trois traits, il faut que je l'habille cette baraque. Non, tout était là, il avait plus qu'à redessiner et réinterpréter, de mettre ses codes graphiques à lui sur mes codes graphiques à moi, toi.
1: Est-ce que tu t'es pas amusé aussi sur le dernier bouquin en date de ta part qui est sorti, en attendant le prochain Quête de l'oiseau du temps, qui s'appelle La dernière maison juste avant la forêt, où tu t'es... Alors, il y a beaucoup de créatures, à nouveau, il y a des personnages. L'idée de base, c'est un type qui se croit très beau et qui est en fait abominable, mais alors vraiment, tu le soignes bien, il s'appelle Pierrot. Oui. Et donc là, on sent que tu y es allé à fond dans le, dessin.
0: Oui, là c'est vraiment... J'y suis allé, parce qu'au départ, c'était une idée de Jean Blaise, qui était sympa.
1: Jean Blaise Jean, lequel tu as déjà travaillé.
0: Oui, tout à fait. Et donc, j'ai pris cette idée, mais Jean Blaise avait fait un scénario complet. Je lui dis, écoute, Jean Blaise, moi, il me l'avait fait lire. Moi, j'étais au Canada à cette époque-là. Il me le fait lire et pour avoir mon avis. Et il fait tellement de scénarios, lui, qu'au bout d'un moment, j'en avais marre. Je passais mon temps à lire ses scénarios. Alors, je lui dis, Marie-Hélène, tiens, puisque c'est ton cousin, tu vas te taper les scénarios et puis tu vas me faire un résumé, toi. Pour celui-là, il me dit, tiens, lis-le. Je te dis rien. Je sais pas. J'ai l'impression que ça peut t'aller, ce truc-là. Enfin, ça peut t'intéresser. Donc, je lis l'histoire, qui est sympa. Je trouve très sympa. Je retrouve mes ambiances des années 70 dans les nocturnes. Ce côté un peu... les petits pavillons, la nuit, des choses comme ça. Je lis le premier quart de l'album. Je trouve ça super. Et là, toute la suite, ça part en sucette, toi. Je dis, oh, putain, c'est con. Je trouve qu'il avait une bonne ambiance. Après, ça part ailleurs, ça quitte la maison, c'est une histoire policière, enfin bref. Donc j'en parle à Jean Blaise, je dis, écoute Jean Blaise, c'est une bonne idée là, mais là, à partir de là, ça part en sucette. Moi, je serais toi, mais j'étais pas prêt pour le dessiner, hein, j'étais au Canada, je faisais Magasin Général. Et je lui dis, mais tu devrais, enfin je lui donne quelques directions, tu peux peut-être aller par là mais reste dans la maison, t'as un univers formidable, reste dans la maison, ne va pas ailleurs. Ah, tu crois? Bon, enfin bref. Il refait un truc. Je lui dis, ouais, c'est un petit peu mieux, mais bon. Bon, et là, il refait. Alors là, je lui donne un peu plus de trucs. Je suis toujours au Canada. J'ai toujours pas l'intention de le faire. Et là, et là, il fait un truc. Alors là, c'était encore pire que pire. Toi, je lui dis, écoute, Jean-Blaise, ton idée de départ, laisse. Mais si tu veux qu'un jour on la fasse ensemble, on fait le scénario ensemble. Quoi. On fait à partir de ton idée de départ, on suit le truc ensemble. Ok, le temps passe, je reviens ici, et quand je fais cette histoire dont je te parlais de cimetière de bateau, que je n'arrive pas à faire, que je ne le sens pas, je me dis, je me rabats sur cette histoire de Jean Blaise, toi. Et là, me vient plein d'idées. Alors j'écris à peu près 100 pages sur ce truc-là. Et je les soumets à Jean Blaise. Je lui dis, écoute, Jean Blaise, bon, voilà, moi j'ai changé d'avis. On va faire cette histoire ensemble, si tu veux. Alors, mais voilà, mais par contre, comme je te l'avais dit, moi j'ai des idées. Bien, ouais, vas-y, raconte. Alors, je lui raconte tout ce que moi, tout le délire que je fais par rapport à cette idée de départ. Il est tout à fait d'accord. Et après, ben, il vient ici, on le tricote ensemble, on prend mes idées, on raccorde avec les siennes, toi, on fait tout un mix. Et voilà, et c'est comme ça que ça se fait. Mais moi, j'ai pris plus du plaisir à l'écrire. Qu'à le dessiner. À le dessiner, il y a certains passages que je me suis marré à dessiner, mais 160 pages à dessiner.
1: C'est long.
0: Oh putain, plus jamais je ferai ça.
1: Et pourquoi voilà. Tu l'as fait alors,
0: Alors, une fois de plus.
1: C'est toi qui l'as écrit, hein?
0: Oui, non, avec Jean Blaise. Je l'ai co-écrit. J'ai surtout amené beaucoup d'éléments complètement loufoques. Les flics, les voleurs, enfin toutes sortes de trucs. L'idée de départ, c'est Jean Blaise qui était magnifique, je trouve. Et voilà, c'est comme pour Magasin Général ou comme pour Peter Pan. Je suis là pour faire 3 albums, puis j'en fais 9.
1: T'aimes bien ça quand même, inventer les personnages, personnages fantastiques.
0: Oui, des personnages un peu fantastiques. Mais ça revient toujours, je reviens toujours à des idées de l'enfance. Tout vient de l'enfance. On grandit, on se structure sur notre passé, sur notre enfance, sur notre adolescence, sur des tas de choses. Et évidemment, c'est récurrent, ça. Tu peux pas sortir de ça, toi. Enfin, moi, il me semble que tu peux pas sortir de ça, quoi. C'est comme dans Magasin Général, cette histoire de que j'adore, moi, qui sert à rien, qui raconte rien. C'est, tu sais, ce bouc, et t'as les gamins avec des cerbacanes qui tirent dans ces roubignoles, là, voilà. Tu vois, puis t'as le bouc qui saute dans tous les sens, mais ça m'a fait, moi, hurler de rire en le dessinant, parce que c'était pas prévu, j'ai rajouté ça comme ça. C'est même Louis Delas, il me dit, écoute, 76 pages, ça fait beaucoup, ton histoire de boucle, ça sert à rien, tu veux pas... Ah, je dis non, certainement pas. Ça me met en joie, moi, ça, tu vois, ça, c'est l'enfance.
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1: On arrive doucement au terme de ce long podcast. C'est le premier qu'on fait en 3 épisodes, mais il y avait quand même beaucoup à dire avec une carrière comme
0: non,
1: la tienne.
0: Non, pas beaucoup à dire, c'est que je suis bavard et que je fais beaucoup de parenthèses dans les parenthèses. Je suis moins là-dedans que Jean-Louis. Jean-Louis, tu n'as pu faire que...
1: J'ai fait qu'un épisode, mais peut-être il faudrait que j'en fasse un autre. Je pense qu'on a peut-être fait trop court en fait avec Jean-Louis.
0: Jean-Louis est champion du monde, ça. Hein.
1: Et puis en plus, il a fait d'autres bouquins depuis qu'on a fait le podcast qui sont très intéressants.
0: Et puis moi, j'ai adoré son Impair. J'ai beaucoup aimé ce...
1: Bah, quand je l'ai vu, il ne l'avait pas entamé encore. Il venait de sortir Le Petit Frère.
0: Un petit frère aussi, formidable.
1: Merci beaucoup Régis Loisel de nous avoir reçus dans cet incroyable atelier entièrement dédié à la bande dessinée. Range un peu quand même.
0: Ouais, j'ai quand même rangé. Bon, alors tu voulais que je te montre des planches.
1: Alors oui.
0: Vous n'allez pas voir. Ah, peut-être que si.
1: Ah bah si, parce que moi j'ai des réseaux sociaux et on va mettre 2-3 images sur Instagram parce qu'il y a pas mal de trucs à montrer. Si merci beaucoup Régis.
0: Bah, c'est moi.
1: Et bien sûr, lisez des BD, tout Loisel, ça va vous occuper un petit moment.
0: Ah ouais, un petit moment quand même.
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16: Salut à tous, bienvenue sur Radio Campus 3. Aujourd'hui dans Double dose, je vous raconte l'histoire de Grace Jones. Beverly Grace Jones, née en Jamaïque, à Spanish Town, elle baigne très tôt dans un univers de jazz, ayant une mère musicienne. Puis à l'âge de 12 ans, elle part rejoindre ses parents à Syracuse et se passionne déjà pour le théâtre après les cours. Puis autour de ses 18 ans, elle décide de rejoindre Paris et s'inscrit dans des agences de mannequins. Rapidement, elle obtient les couvertures de magazines, notamment Elle et Vogue. Des années plus tard, elle rencontre Jean-Paul Goud, un graphiste, illustrateur, photographe, metteur en scène et réalisateur. Il en fait une sorte d'icône dans le domaine de la mode. Et en pleine période disco, sur un premier album Portofolio, elle reprend admirablement bien la chanson d'Édith Piaf, La vie en rose, en version rythmée qui sera également un gros succès. Sa popularité étant acquise, Grace Jones enchaîne avec les opus Femme et Muse. Et en 1980, l'album Wham Leflerett avec des titres plus reggae et new wave, comme notamment le fameux Libertango.

Cette semaine, dans Double Dose sur Radio Campus 3, on s'arrête sur l'univers de Grace Jones, suite de l'histoire. Désormais, Madame Grace Jones a signé chez Iceland Records, une maison de disques réservée plus ou moins à des artistes de reggae. Elle décroche aussi des rôles dans des films comme Dangereusement Vôtre ou Conan le Destructeur dans les années 80. En 1985, Grace Jones poursuit avec un album Slave to the Rhythm et son titre éponyme.

0: Encore une fois, ce titre fonctionnera très bien. Entre-temps, passionnée de jeux vidéo, elle prête sa voix et son image pour beaucoup d'entre eux. Hurricane sera son 10e album et elle le fait avec une tournée en Australie, en Angleterre, aux Pays-Bas et termine par le Grand Rex à Paris. Elle travaille aussi avec Brigitte Fontaine et Jacques Higelin, dont elle a repris le fameux titre « Par ». Des chanteuses comme Lady Gaga, Rihanna, Miley Cyrus ou encore Beyoncé s'en inspireront plus tard, notamment avec son style vestimentaire très diversifié et ses excentricités. Courant 1987, Grace Jones ouvre un restaurant français à New York, appelé tout simplement « La vie en rose ». Certains de ses morceaux illustreront les spots publicitaires de Miss Dior et des films comme Frantic ou Lord of the World. Avec les titres Libertango et Slave to the Reason, vous avez droit aujourd'hui à une double dose de Grace Jones. À très vite pour de nouvelles pépites sur Radio Campus 3.
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1: Un film dans lequel vous aimeriez vivre, Pierre Ninet?
2: West Side Story.
1: Pour la danse?
2: Sans hésiter, trop. Ça ou un Pixar, mais plutôt West Side Story.
1: Ouais. Pourquoi?
2: Ah bah West Side Story, je pense que c'est évident. Bon, déjà les années 60 aux États-Unis, il y a quand même une nostalgie de plein de choses. Et puis c'est tellement festif, tellement magnifique de pouvoir chanter son amour.
1: Et vous seriez dans quel camp?
2: Ah, c'est une bonne question.
1: Vous seriez peut-être Maria, cela dit.
2: Ouais, je crois que je serais Maria.
1: Voilà.
2: Ouais, tout bien réfléchi, oui, c'est sûr que je serais Maria.
1: Le film qui vous a donné envie de faire du cinéma?
2: Moi, c'est plus le théâtre qui m'a amené au cinéma, vraiment. Souvent, les journalistes me demandent, ou les gens même, c'est vraiment la curiosité de le premier film, la scène, l'acteur, vraiment. Moi, c'est un peu moins glamour, finalement. Et en même temps, c'est quelque chose de très important. C'est vraiment les bons professeurs de théâtre, les bons pédagogues qui savent te dire que c'est possible, que c'est envisageable de faire ça.
1: Et pour aller chercher quoi, justement, au cinéma que vous ne trouviez pas dans le théâtre?
2: Je trouvais tout dans le théâtre. Mais j'étais curieux du cinéma, qui est un art tellement jeune par rapport au théâtre, qui est encore en pleine invention, en constante évolution. Le théâtre aussi, mais il y a quelque chose de très nouveau dans le cinéma par rapport au théâtre. Et puis, les artifices, quoi, la puissance de l'artifice mis au service d'une histoire, le gros plan, la voix off, le ralenti, voilà, plein de choses qu'on ne peut pas faire au théâtre et qui sont quand même des outils extraordinaires, quoi, vraiment.
1: Le pitch du film que vous rêveriez de réaliser, mais qui est impossible à produire aujourd'hui?
2: Il y a plein de films qui sont de plus en plus durs à produire. Donc j'ai presque envie de dire un film normal. Déjà, c'est dur à produire. Donc, peut-être, moi, j'aimerais bien faire un film en faisant moi-même mes cascades. C'est un truc qui m'excite.
1: Ah, c'est vrai?
2: Un film. Ouais. Avec un bon scénario et tout. Mais quand même, l'idée d'un investissement physique à 200%.
1: Un Belmondo, en fait.
2: Ouais. J'ai un peu cette nostalgie-là, des fois, sur des choses. Et puis, les gens ont toujours vachement d'admiration. Tu vois, te disent, ah, Tom Cruise, il fait cascades lui-même. Moi, si je disais à un producteur, j'ai lu le film, les cascades, c'est moi, il va me rire au nez parce que c'est pour les assurances et tout, c'est mort. Donc...

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11: Coucou, moi c'est Louise et aujourd'hui je vais vous parler des océans et plus précisément de la pêche. Selon le professeur Callum Roberts, l'industrie de la pêche tue plus d'animaux en un jour que des animaux tués par une marée noire. Cette affirmation paraît surprenante et pourtant cette industrie est un énorme gouffre pour la faune et la flore marine. Je vais donc aborder plusieurs sujets liés à cette industrie comme la pêche de poissons, de requins, mais aussi les déchets. J'évoquerai rapidement quelques solutions qui existent. Au fur et à mesure des années, la demande en poissons a énormément augmenté. Les bateaux se sont développés et leur capacité à pêcher a augmenté elle aussi. Cette pêche industrielle est destructrice pour l'écosystème. Lors de leur sortie, toutes sortes de nombreux poissons, dauphins et requins sont pris au piège dans les filets. Plus de 40% des animaux marins pêchés sont rejetés à la mer car ils ne répondent pas aux normes. En France, 10 000 dauphins sont tués à cause de cette méthode de pêche chaque année. Il y a donc de graves conséquences sur l'écosystème marin, notamment la disparition de nombreuses espèces, la baisse de population de poissons et oiseaux marins. En conclusion, les océans se vident, mais le nombre de bateaux augmente. La surpêche n'est pas le seul facteur de la destruction des fonds marins. Cette industrie est très polluante aussi, non seulement par son émission de CO2, mais aussi par les déchets qui sont perdus dans les océans. 46% du continent plastique est composé de restes de matériel de pêche, comme des filets. La disparition des espèces a aussi une conséquence sur la capacité d'absorption du CO2 par les océans, car eux absorbent une énorme quantité de gaz. Le dérèglement de cet écosystème affecte donc ces océans, car lui, il absorbe à lui tout seul 93% de tout le CO2 aspiré par la planète. Il y a de nombreuses solutions qui existent pour résoudre ces soucis, par exemple créer des réserves sous-marines, promouvoir la pêche durable, lutter contre la pêche illégale, mais aussi repenser notre consommation personnelle de poissons. Cependant, ces solutions restent compliquées à mettre en place car l'océan est un vaste territoire avec très peu de contrôle, donc il est souvent difficile de voir ce qui se passe sur ces bateaux. C'est tout pour moi aujourd'hui, j'espère que ça vous aura plu. Si vous avez des remarques ou des questions, n'hésitez pas à nous en faire part sur notre page Facebook ou notre compte Instagram Ulysse3, 3 comme la ville. Nous y publions toutes les semaines les chroniques et des nouvelles des projets de l'association. À bientôt pour le prochain épisode de La Chronique Verte.
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0: 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Coucou, salut tout le monde, bienvenue à vous. Vous écoutez Radio Campus 3. Le jeudi soir, le dimanche après-midi, c'est Rock Station. On va passer 2 heures ensemble, 2 heures de bonne musique. Et on attaque avec Ella Langley en nouveauté.

Et c'est ce que vous pouvez faire hein, de votre côté là, à l'écoute de la radio. La radio, c'est Radio Campus 3, c'est la radio de la Fédé des étudiants troyens. On a démarré avec Ella Langlais, ce Rock Station. Ella Langlais en nouveauté, Be Her, et puis Travis un instant et Sing. Autre classique dans les minutes qui viennent, Spin Doctors, Two Princes, mais pour l'heure, autre nouveauté, One Republic, Pays Atoll, ça vient tout juste de sortir.

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À tout moment d'ailleurs, hein. Pas seulement de Rock Station, mais Rock Station quand même, c'est du concentré. Spin Doctors, Two Princes auparavant, One Republic en nouveauté, Pays Atoll. On va retrouver Roger Waters à présent, qui a eu la bonne idée de reprendre Have a Cigar. Quand je dis reprendre, c'est une de ses chansons, mais c'est vrai que cette version est bien différente quand même de la version originale, puisque dans l'album de Pink Floyd, dans lequel on retrouve cette chanson, l'album Wish You Were Here, et bien dans cet album, c'est Roy Harper qui avait prêté sa voix pour l'enregistrement du morceau. Là, c'est la version de Roger Waters, c'est lui qui chante, et c'est tiré de sa dernière tournée, ça a été enregistré lors de la dernière tournée en date. Have a Cigar, Roger Waters, ses musiciens et son public.

Rockstation tous les jeudis, soirs, juste après le loading, 21h, 23h, et puis le dimanche, en début d'après-midi, juste après notre rendez-vous de mi-journée, hein, le dimanche, c'est déjà demain. Rockstation, c'est du rock, c'est de la pop, avec à l'instant, honneur aux English, hein, deux bassistes en plus, Roger Waters tout à l'heure, Have a Cigar, et à l'instant, Paul McCartney, Daytime, Nighttime, Suffering. On va continuer avec les Foo Fighters, l'un des derniers titres des Foo Fighters, Window, et ensuite John Hiatt.

Through Your Hands, c'était John Hiatt. Et parlons maintenant d'un groupe qui fête ses 50 ans cette année. Et ils ont fêté ça d'ailleurs dignement dans leur ville, à Dublin, en apparaissant au balcon d'un des pubs les plus célèbres de la ville. Alors croyez-moi qu'il y avait du monde au bas de ce balcon dans la rue pour fêter les 50 ans de U2. Mais oui!

Rock Station, chaque semaine sur Radio Campus 3, la radio de la Fédé des étudiants troyens. On est sur tous les supports, on est partout avec vous, où que vous soyez. Nous on est là, oui oui, en FM, dans la région, dans le département de l'Aube 88.7. Également en DAB+, la radio numérique terrestre. Vous passez de la FM au DAB+, et inversement, comme vous voulez, dans la voiture notamment. Et puis bien sûr le net, là ça marche partout, campus3.fr dans le monde entier. Les plateformes de streaming, vos applis mobiles également pour écouter la radio avec votre téléphone. Roxy Music, à l'instant, Brian Ferry, Let's Stick Together, auparavant American Obituary, c'était U2 qui fête donc ses 50 ans cette année, c'est dingue. Voici Lewis Capaldi, à présent, au piano, Stay Love, c'est tout nouveau là aussi.

Version de Just the Way You Are, la chanson de Billy Joel avec le saxo qui tue là. Hein. Just the Way You Are, Kenny Rogers avec Dottie West pour l'accompagner. Et voici les Rolling Stones avec l'une des dernières chansons date, In the Stars. Le meilleur du rock, le meilleur de la pop, Rock Station sur Radio Campus 3.

Une grande voix de l'Amérique, l'une de nos préférées, hein. Là ça on l'adore. Pat Benatar, magnifique Pat Benatar. 1988 pour elle, One Love, et auparavant les Rolling Stones en 2026, In the Stars. On va terminer la toute première heure de Rock Station avec Harry Styles qui nous propose ce morceau.

0: C'était à l'instant Harry Styles avec Dance No More. Voilà, pour terminer la toute première heure hein, de Rockstation, Lolo Mouzard, je reste là, encore une belle heure de musique devant nous. On attaquera la seconde partie avec notamment Luke Combs ou encore Rod Stewart. À tout de suite. À midi, c'est la pause campus. Bloc-notes, météo, vos chroniques. Et toujours le meilleur du rock, le meilleur de la pop.
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0: Rockstation, ça continue, mais oui, la suite sur Radio Campus 3, du bon son pour vous, hein, encore durant une bonne heure là. Luke Combs tout de suite en nouveauté, Sleepless in a Hotel Room et ensuite Rod Stewart. 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

Rod Stewart, écossais de son état, attention. Maggie May. J'espère que tout va bien, que vous passez de bons moments à l'écoute de la radio. C'est Radio Campus 3, la radio de la Fédé des étudiants troyens, Rockstation avec Lolo Mouzard pour vous accompagner. Si vous voulez voir d'ailleurs ce qui vous attend, là, la programmation complète de l'émission, donc les titres passés et ceux à venir, tout ça est en ligne via la page dédiée, la page Facebook Radio Campus 3. Et puis on peut bien sûr échanger sur les réseaux Insta, X. Si vous avez aussi des messages, des infos à nous communiquer, des idées de programmation aussi, vous pouvez passer aussi via la boîte mail de la station. C'est radio@campus3.fr. Vous voyez, c'est tout simple, 3 en chiffres, hein, attention. radio@campus3.fr. Dire Straits dans un instant. So Far Away, mais tout de suite, c'est Up A Light, c'est Taylor Swift.

Joe Walsh, guitar lead. Avec le petit phasing qui va bien à la fin. Hein. Life in a Fast Lane, les Eagles et Beck auparavant et Ryan Lansome. C'est Radio Campus 3, c'est Rock Station, tous les jeudis soirs, tous les dimanches après-midi et ça continue avec Elephants en nouveauté. Follow Your Love.

Rockstation, c'est Radio Campus 3 et on profite de Radio Campus 3 partout, hein. Oui, quoi que vous fassiez, où vous soyez, à la maison, à l'appart, enfin où vous soyez, chez vous, quoi, hein. Dans les voitures ou au boulot peut-être, à l'atelier, au bureau, le meilleur du rock, le meilleur de la pop pour vous accompagner. Eric Clapton à l'instant, Cocaine, et voici Ringo Starr avec un nouvel album sous le coude, hein. On en écoute tout de suite un petit extrait, un bon extrait, It's Been Too Long, et ensuite on se passera, tiens, un petit Joe Cocker, histoire de se faire plaisir.

Une chanson du grand Dave Mason, interprétée par Joe Cocker, la fin des années 60, hein, 1969, année magique. Joe Cocker, Feeling Alright, et Ringo Starr, auparavant 2026, It's Been Too Long. On continue avec Bon Jovi tout de suite, un morceau qu'on vous a beaucoup diffusé hein, ces dernières semaines, ces derniers mois même, sur l'antenne de Radio Campus 3, Red, White and Jersey. Et ensuite, on jettera un œil au répertoire du grand Billy Idol. C'est Rock Station, c'est le meilleur du rock.

Billy Idol avec l'excellent Steve Stevens. À ses côtés, ça c'est son guitariste de toujours. C'est avec lui qu'il écrit d'ailleurs les morceaux. Billy et Steve pour Rebel Yell. Des choses bien planantes. Steve Wilson tout de suite, Object Meanwhile et puis Depeche Mode. Dans la foulée, c'est Rockstation en FM 88.7, en DAB+, la radio numérique terrestre, le net, les applis mobiles.

I Feel You, ça c'est le morceau qui ouvrait l'album Songs of Faith and Devotion de Depeche Mode. On va terminer Rockstation cette semaine avec Peter Gabriel, donc honneur aux Anglais pour le coup là, pour terminer l'émission. Peter est Digging in the Dirt. Merci à tous d'être là. Après Rockstation, ça continue bien sûr, hein. Encore et toujours de la musique, du bon son et des infos sur l'antenne de Radio Campus 3.

0: C'était Rockstation. Mais oui, ça se termine. J'espère que vous avez aimé. Rockstation tous les jeudis soirs, 21h-23h, dimanche après-midi, 14h-16h, sur Radio Campus 3, Peter Gabriel. À l'instant, Digging in the Dirt. Je vous embrasse et je vous dis à très vite.
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2: Salut les amis, c'est Philippe, c'est British Connection pour votre émission rock avec l'album de la semaine, celui de Lady Luck Dragon. Après 20 ans d'absence, ils sont de retour dans British Connection en exclusivité. Deux titres pour le prix d'un, Rita Mitsuko, la série live, Effet O, les extraterrestres, Bébé Brune, Alexis H nous parlera du groupe Eagles, nouveauté avec Archive, il y aura des morceaux de Lies, Ginzu, Les Cure et bien d'autres. Bienvenue, on est ensemble pour 2 heures de rock. Et on débute avec un classique du rock, évidemment les Red Hot Chili Peppers, By the Way, en 2002.

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Avec ce son, ce cher Joe Jackson a voulu s'éloigner du son New Wave des années 80. En 82, il a réussi avec ce titre plus jazz, plus pop sophistiqué. Joe Jackson dans British Connection, Steppin' Out.

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Archive nous surprendra toujours, franchement. Nouveau single, Yahoo à l'instant dans British Connection. Et puis, qui eût cru un jour que Trepponen Pal reprendrait un titre de Taxi Girls? Au grand jamais. Eh bien si, voici Cherchez le garçon dans British Connection.

0: C'est la première partie de l'album de la semaine. Pour fêter les 20 ans du groupe, Lady Light Dragon sort un EP. 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
1: Hello, c'est Cindy de Lady Light Dragons. Après tout ce temps, nous revenons pour les 20 ans du groupe avec le nouveau titre Never Listening. Avec toute l'énergie du rock, du groove, des mélodies, des synthés et des guitares. Rejoignez-nous sur notre Insta, notre Facebook ou sur le site internet www.ladylikedragons.com.

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Version inédite et surprenante à l'instant des Boys Don't Cry par le groupe Cure. Et puis, The Go-Between, le titre Cattle on Chem raconte les souvenirs de Grant McLennan, le chanteur australien du groupe. Il raconte son voyage en train vers le nord du Queensland. Il a écrit son enfance à des milliers de kilomètres de chez lui en Angleterre. The Go-Between dans British Connection.

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0: 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C'est le nouvel EP de Ladylike Dragons.
1: Hello, c'est Cindy de Ladylike Dragons. Chaque chanson est comme une photographie d'un état d'être et Challenge the Law est l'histoire de quelqu'un qui décide de prendre sa vie en main et de ne pas laisser passer sa seconde chance. J'espère que ça va vous donner envie d'écouter le titre et de nous rejoindre sur notre Insta, notre Facebook, sur le site internet www.ladylikedragons.com.
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12: Salut, c'est Alexis H. dans British Connection. Je suis journaliste musical, pigiste pour Les Inrecuptibles et je vais vous parler aujourd'hui de ma biographie des Eagles, Eagles Life in the Fast Lane, réédité à l'occasion des 50 ans d'Hotel California. Alors tout le monde connaît Hotel California, du moins tout le monde connaît au moins la chanson, le morceau mythique. Certains connaissent également l'album qui va avec, tout aussi mythique, un album sorti en 76. Mais justement aujourd'hui on va en profiter de ce temps d'antenne pour évoquer plutôt une face moins connue des Eagles, quelques morceaux qui sont connus des fans mais pas forcément du grand public. Et on va commencer avec un morceau qui est sorti en 72 sur le premier album des Eagles qui s'intitule tout simplement Eagles. Ce morceau c'est Train Leaves Here This Morning et c'est un morceau qui a été coécrit en 1968 par Bernie Ledon, l'un des membres des Eagles, et Gene Clark qui était lui membre fondateur des Birds. Ce morceau il a été écrit donc en 68 pour le premier album de Dillard & Clark, The Fantastic Expedition of Dillard & Clark. Alors c'est un morceau typiquement country rock, comme on en entendait énormément à l'époque. Le country rock c'est un mouvement musical qui est en plein boom à la fin des années 60 et au début des années 70 et qui est né comme ça dans le sud de Los Angeles, soit des musiciens country décidaient d'aller un peu plus vers le rock, soit des musiciens rock décidaient d'incorporer quelques éléments country à leur son, par exemple en utilisant des instruments typiques de la musique country comme le banjo, la mandoline ou la pedal steel guitare. Et les Eagles, justement, quand ils se forment en 71, ont cette idée de faire du country rock, mais ils veulent faire du country rock commercial. Ils ont vu trop de groupes qui ont un beau succès critique, mais qui en revanche n'ont pas de succès public, qui ne vendent pas de disques. Ils composent des bonnes chansons, mais parfois la production n'est pas au top. Et Glenn Frey, qui fonde les Eagles avec Don Henley, Bernie Ledon et Randy Meisner, lui, il a de l'ambition. Lui, il veut être connu, il veut gagner de l'argent et il veut faire de la bonne musique, mais de la bonne musique qui soit commerciale et qui puisse passer en radio. Donc sur ce premier album, il y a des tubes comme Take It Easy évidemment, qui est sans doute un de leurs morceaux les plus connus. Et puis il y a des morceaux typiquement country rock. Train Is Here This Morning, donc c'est le cas de ce morceau coécrit par Bernie Eden et Jane Clark. Sur l'album original The Fantastic Expedition of Dillard & Clark, c'est un morceau qui est vraiment, qui sonne très country justement. Il y a du banjo, il y a la voix qui est celle d'un chanteur plus country. Les Eagles, eux, ils vont reprendre ce morceau et donc en gardant cette esthétique country rock, vont malgré tout en faire une ballade. Qui peut tout à fait passer en radio. Le solo de banjo par exemple, il est remplacé par un solo de guitare. C'est déjà un élément important qui fait que le morceau s'inscrit plus dans le cadre d'une ballade rock que d'une ballade country. Bernie Ledon s'occupe de chanter le morceau, les paroles, et derrière les Eagles sous la houlette de Glenn Frey, qui était un arrangeur de grand talent, pose des harmonies vocales incroyables, et c'est ce que je vous propose d'écouter tout de suite avec Train Leaves Here This Morning, la reprise des Eagles sur leur premier album en 1972.

0: On va faire à présent un petit saut dans le temps puisqu'on va se retrouver en 1974 au moment de la sortie du troisième album des Eagles qui s'intitule On the Border. Alors c'est un album qui fait suite à Desperado qui est lui sorti l'année d'avant en 73 et Desperado c'était un album concept sur les héros mythiques de l'Ouest américain et c'est un album qui a été un succès critique certes mais pas du tout un succès dans les bacs. Et les Eagles vont notamment blâmer Glyn Jones, leur producteur de l'époque, pour cet échec, parce que Glyn Jones, c'est un producteur qui a produit beaucoup de grands groupes anglais, notamment les Stones, les Who. Il a travaillé aussi avec Led Zeppelin. Donc il connaît le rock'n'roll, mais il pense que les Eagles, c'est un groupe de country rock. Et il veut plus axer leur son sur le côté country que sur le côté rock. Et les Eagles, ils en ont marre et ils vont changer de producteur au moment du troisième album et se tourner vers Bill Simzik qui est un producteur lui beaucoup plus rock'n'roll pour le coup qui a travaillé notamment avec Joe Walsh qui rejoindra les Eagles quelques temps plus tard. Et pour cet album, ils vont vraiment changer de direction et pour ce changement de direction, ils vont s'appuyer sur l'arrivée au sein du groupe de Don Felder. Alors en 74, à l'époque de On the Border, Don Felder n'est pas membre à part entière du groupe, mais en fait il va participer à deux morceaux sur cet album. Il va poser une belle ligne de guitare sur Already Gone, qui est un de leurs morceaux très connus de cet album, un morceau très rock'n'roll. Mais avant ça, il aura posé deux solos de slide guitare sur Good Day in Hell, qui est un morceau coécrit par Glenn Frey et Don Henley, et qui a été composé par Frey principalement en hommage à Gram Parsons et Danny Whitten, qui sont tous les deux morts d'une overdose. Et pour ce morceau, en fait, Glenn Frey fait appel à Don Felder. Il l'a rencontré pour la première fois en 72, alors que les Eagles allaient faire un concert à Boston. Don Felder, qui était là-bas, va rencontrer le groupe backstage parce qu'il connaît Bernie Ledon, qu'il a fréquenté quand ils étaient jeunes en Floride, à Gainesville. Ledon est ensuite parti en Californie et Don Felder, lui, est resté en Floride. Mais Don Felder a joué avec Ledon, il a joué aussi avec Stephen Stills. Et c'est un excellent guitariste, un guitariste vraiment nourri au rock'n'roll, qui a appris la slide guitare avec Dwayne Allman, qui est quand même la référence du genre, Dwayne Allman du Allman Brothers Band, qui a joué avec Clapton évidemment sur l'album Layla. Donc c'est la première rencontre entre Felder et le groupe backstage à Boston en 72 et à ce moment-là Felder et Ledon vont jammer comme ça backstage avec deux guitares électriques et Felder étant à la slide va beaucoup beaucoup impressionner Glenn Frey. Et dès ce moment-là, en fait, Glenn Frey a l'idée de faire signer Don Felder au sein du groupe. Il veut l'avoir dans le groupe parce qu'il pense qu'il peut mener le groupe vers d'autres sommets avec ses aptitudes à la guitare. Et donc en 74, il l'appelle pour qu'il joue de la slide sur ce morceau, Good Day in Hell, qu'on va écouter tout de suite. Et c'est un morceau très bluesy, très rock'n'roll avec quelques accents sudistes. Et avec évidemment ce jeu de slide guitare de Don Felder incroyable qui va propulser les Eagles vers d'autres sommets.
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0: Pour terminer, on va faire un nouveau saut dans le temps et se retrouver cette fois en 1979, au moment de la sortie du dernier album de la première formation des Eagles. C'est The Long Run qui est sorti donc en 1979, et on va s'intéresser à un morceau très beau qui est I Can't Tell You Why, qui est un morceau proposé au groupe par Timothy B. Schmidt. Timothy B. Schmidt, c'est le bassiste qui remplace Randy Meisner, qui a quitté le groupe après l'enregistrement de Hotel California à l'issue d'une longue tournée épuisante. Randy Meisner n'en pouvait plus, il était souvent aux prises avec Glenn Frey au moment de chanter son hit Take It to the Limit. Lui qui était très timide, il avait du mal à se mettre sur le devant de la scène, et à l'issue d'un concert où, pour le rappel, il devait chanter ce morceau, il a refusé de le faire, et ça a donné lieu à une grosse dispute entre Glenn Frey et lui, ce qui a mené à son départ des Eagles. Et donc quand les Eagles retournent en studio, donc il faut savoir qu'ils ont enchaîné les tournées, les concerts, après déjà un enregistrement de Hotel California, qui est un album certes mythique, mais qui leur a demandé énormément d'énergie, parce qu'ils sont très perfectionnistes. Donc ils sont fatigués, ils sont exténués, et quand ils arrivent en studio pour enregistrer The Long Run, le successeur de Hotel California, bah il y a rien qui sort. Frey et Henley ne s'entendent plus. Les séances en studio s'éternisent, et en gros les bandes tournent à vide. Et puis Timothy B. Schmidt arrive avec cette proposition de morceau. Il a une ébauche de morceau, un morceau plutôt R&B. Et Glenn Frey et Don Henley vont dire on va se servir de ça, il y a une bonne base pour faire un bon morceau. Et donc ils vont enregistrer I Can't Tell You Why avec Don Felder qui joue une guitare rythmique très soul, Joe Walsh qui pour une fois passe au synthétiseur, et Glenn Frey qui se charge lui du solo de guitare, un très beau solo, très mélodieux, sans artifice, et qui montre à quel point les Eagles avaient en leur sein plusieurs guitaristes de talent, puisque Glenn Frey à la base est plutôt un guitariste rythmique, mais il a contribué à quelques solos sur les morceaux des Eagles, et ce solo sur I Can't Tell Why est vraiment un modèle du genre, très simple mais très beau, on le retient immédiatement. Et I Can't Tell You Why sera donc un single pour The Long Run. Il sort le 8 février 1980, et à ce jour c'est le dernier single du groupe qui est entré dans le top 10 du Billboard Hot 100. Il est rentré à la 8e place. Donc je vous propose d'écouter pour terminer ce superbe morceau des Eagles, I Can't Tell You Why, sorti sur The Long Run en 79, et je vous dis à bientôt.
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2: Hello, c'est Cindy de Lady Like Dragons. Aujourd'hui, je vais vous parler de We Are the Ocean. C'est une chanson qui parle de la profondeur que l'on peut ressentir dans le fait d'être uni au sein d'un couple, au-delà des clichés des films hollywoodiens. Une anecdote, pendant que j'enregistrais la ligne de basse, Sébastien gérait la pédale d'effet et c'était assez dément de créer cette ligne sonore ensemble en direct.
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3: 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Supersonic, 18 septembre 2025. 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

0: Merci beaucoup.
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Rock décapant avec Diva et son titre Crash. La semaine prochaine, j'aurai la grande joie de recevoir dans l'émission les Non-Tropos. Pour les plus anciens, ils faisaient partie de l'écurie Bondage Records. Et un humour décalé, ça sera la semaine prochaine, je vous promets. Ils nous proposent un album de la semaine dont fera partie Le Roi de la Route. Tout de suite, les Non-Tropos.

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Et voici des Marquis, un featuring Étienne Dao, Marquis, oui, ex-Marquis de Sade. 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
1: Et Catherine Ringer s'en est allée, elle est partie rejoindre Fred Chichin. Les Rita Mitsouko, deux titres maintenant, Le Petit Train en 1988, Ding Dang Dong en 2007. J'avais eu la chance de les interviewer en 1985 à Sainte-Geneviève-des-Bois lors d'un concert qui a été donné. Je vous propose ces deux morceaux et je vous propose un petit message qu'avait enregistré Catherine Ringer à l'époque.
2: Bonjour, ici c'est Catherine de Rita Mitsouko. Il y a Philippe qui m'a dit de vous dire à tous d'écouter British Connection parce qu'il paraît que c'est bien. Alors, moi j'ai jamais écouté, mais bon, il paraît que c'est bien. 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
1: British Connection, votre émission rock, c'est terminé pour aujourd'hui. La semaine prochaine, je recevrai Régis Méron. Il a sorti un livre, La folk musique américaine, de la contre-culture à l'entertainment. Et puis, le petit goéland, partenaire de British Connection, vous offrira des t-shirts bien rock'n'roll et bien rock destroy la semaine prochaine. Allez, on se retrouve ici même la semaine prochaine, même heure, même fréquence. Et en attendant, ne l'oubliez pas, British Connection, c'est votre émission rock qui passe ce qu'on n'entend pas sur les radios rock. Allez, salut!

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24: Bonjour à tous, bonjour à toutes, bienvenue dans une émission, dans cette nouvelle saison de Loading, saison 16, épisode 1. Bonjour Elodie.
25: Et oui, c'est vrai déjà, bonjour Sonia.
24: Et oui, déjà 16 saisons et c'est 16
25: ans. saison.
24: C'est ma 25e année sur Radio Campus 3. Plus de la moitié de ma vie hein, quand même. Hein.
25: Ah oui.
24: Et oui, et oui. Alors qu'est-ce que cette émission Loading qui existe depuis 16 saisons, mais peut-être que si vous êtes étudiant, que vous venez d'arriver à Troyes, vous ne connaissez pas cette émission. Alors qu'est-ce que c'est, Elodie ? De quoi
25: on
24: parle ?
25: C'est une émission qui va parler de culture geek, de pop culture. Voilà, on va commencer en tout cas pour cette émission-là, notre sommaire, les jeux vidéo, la sortie de jeux vidéo de cette semaine. On parlera également ensuite, alors là ça changera. Soit c'est d'un jeu, soit d'événements. On peut avoir des invités et nous aurons des invités.
24: Et on a un mois d'octobre très chargé au niveau invité. Hein.
25: Et oui, il s'en passe des choses. Parfois, je parle également d'exposition. Cette fois-ci, là, on parlera d'un jeu, d'un puzzle. D'un puzzle un peu escape game. Voilà, j'en dirai plus par la suite. On parlera également de forum roleplay. Mais aussi de bouquins, BD, mangas. Bon, cette fois-ci, on parlera d'un bouquin dans cette émission-là. Et pour les livres, je vais être dans la thématique un peu d'Halloween. Nous sommes au mois d'octobre. Voilà. Donc, je vais vous emmener dans le monde merveilleux des sorcières. On parlera ensuite de l'actu cinéma-série. Et il y a une petite rubrique à la fin où on parle soit d'animé nostalgie, donc de vieux dessins animés, soit de l'histoire d'un jeu vidéo, soit de cet acteur, cette actrice, qu'est-il devenu ? Voilà, quelqu'un qui a fait des films, des séries il y a quelque temps. Là, je ne sais pas de quoi on va parler.
24: Eh ben, t'as une chance sur 3. Vas-y, lance-toi.
25: Animé nostalgie ?
24: Pas du tout.
25: Jeu vidéo ?
24: Oui ! Ça va. L'histoire d'un jeu vidéo des années 90. Et il faudra, bien sûr, avec un petit blind test, trouver ce que c'est. C'est pas trop trop compliqué, ça va. Je commence soft.
25: Et on finira avec une série danoise qui s'appelle « Comme le mois en cours », octobre.
24: Ok.
25: Je suis dans la thématique.
24: Ok, très bien. Et bien c'est parti pour cette heure d'émission. Dans l'actu jeu vidéo, la sortie le 1er octobre de Ghost of Yotei Echoes de Sekigahara, disponible sur PS5, c'est développé par Sucker Punch, édité par Sony Interactive. C'est un jeu d'action-aventure, c'est l'extension narrative de Ghost of Yotei. Elle vous plonge dans un récit alternant entre le présent et les flashbacks des périples passés d'Atsu sur le continent japonais. Vous y incarnez la guerrière voyageant à travers la région des eaux, aux côtés de Nagato, une figure majeure de son passé. Le gameplay mêle duel au katana, maniement de nouvelles armes lourdes et affrontement contre des adversaires inédits. L'extension inclut également un nouveau mode de survie en solo, décrit par le développeur comme une sorte de roguelike, dans lequel vous accepterez des contrats pour vaincre des ennemis et gagner des avantages ou débloquer des personnages supplémentaires à incarner. Ghost of Yotei Echoes de Sekigahara, c'est disponible sur PS5. La sortie le 1er octobre de End of Abyss, disponible sur PC, PS5 et Xbox Series, c'est développé par Section 9 Interactive, édité par Epic Games Publishing. C'est un jeu survival horror au cœur d'un mystérieux complexe souterrain. Une mission d'investigation sur des perturbations d'origine inconnue se transforme en une descente terrifiante à travers un monde dévasté et abandonné. Incarnez Cell, une jeune technicienne de combat, et partez à la découverte de la vérité sur les zones délabrées du complexe face aux créatures monstrueuses qui y rôdent. Dépassés par les horreurs indicibles auxquelles vous êtes confrontés, vous devez améliorer votre équipement et vous devez vous adapter, repoussant vos limites pour survivre à la pression écrasante de l'installation où vous êtes piégé. Explorez des chemins sinueux et découvrez des zones cachées grâce à votre scanner et aux outils que vous débloquerez en chemin. De nouveaux passages s'ouvriront à mesure que vous gagnerez en puissance, vous permettant de retourner dans des couloirs oubliés et de percer des secrets autrefois scellés. End of Abyss, c'est disponible sur PC, PS5 et Xbox Series. Et enfin la sortie le 2 octobre de Ace Combat 8, Wings of Thieves. C'est disponible sur PC, PS5 et Xbox Series. C'est développé et édité par Bandai Namco. C'est un jeu d'avion-tir. Incarnez un pilote d'élite et prenez votre envol dans des cieux magnifiques. Participez à des combats aériens survoltés, anéantissez vos adversaires et accomplissez des missions palpitantes pour gagner vos galons. Alors que le ciel est plongé dans le chaos, suivez l'histoire de votre pilote dans de magnifiques séquences en vue subjective. Ressentez la pression du commandement, le poids des décisions et l'intensité des liens tissés lors des batailles. Entre les missions, apprenez à mieux connaître votre escadrille, faites face à l'adversité et montrez que vous êtes digne du titre d'as. Ace Combat Online propose l'expérience multijoueur la plus complète de toute la saga. Entrez dans le premier salon en ligne de la série et explorez une base aérienne avec votre avatar personnalisé avant de plonger dans diverses parties multijoueurs. Prenez part à des missions en ligne en compagnie de pilotes du monde entier dans différents modes de jeu, notamment en coop et en interplateforme. Ace Combat 8 Wings of Thieves, c'est disponible sur PC, PS5 et Xbox Series. Voilà pour l'actu jeu vidéo. On va passer à la musique et ensuite, de quoi tu nous parles, Elodie ?
25: De puzzle.
24: De puzzle.
25: Dans tous les sens du terme.
24: Ok, d'accord. Et ben on saura ça après un petit blur avec Song 2. Ah, ça faisait longtemps.
25: Ça nous avait manqué.
24: Et on se retrouve tout de suite après, donc toujours sur Radio Campus 3 et toujours dans l'émission Loading.

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2: Toujours sur Radio Campus 3, toujours dans l'émission Loading, toujours en direct le jeudi. 20h-21h, et oui, on est aussi en rediffusion le vendredi. 13h-14h et également le dimanche 18h-19h. Toujours les mêmes horaires que d'habitude, en fait on n'a pas changé. Sachez que vous pouvez nous écouter sur le 88.7 FM, également en DAB+, également sur les applis mobiles gratuites et également sur campus3.fr, voilà. Élodie, je te laisse la parole avec un jeu de puzzle.
3: Puzzle.
4: Oui, j'ai testé Mystery Puzzle, donc il y en a plusieurs qui existent. J'ai testé Meurtre en cadeau. Le vénérable Lord George McAllister est retrouvé mort sur le canapé de son salon de chasse, tué par une balle provenant d'un vieux pistolet de duel. Tout porte à croire qu'il s'agit d'un suicide, mais l'inspecteur en chef Paul Higgins continue d'avoir des doutes. Aussi vous demande-t-il d'analyser le lieu du crime. Confirmerez-vous la thèse du suicide ou cette affaire cache-t-elle un secret encore plus terrible ? Donc c'est un puzzle qui arrive en petits morceaux dans une boîte. Avec ce puzzle, il y a des enveloppes scellées, il y a également des cartes et il y a également une petite ventouse. Donc dans un premier temps, le but est, comme tout puzzle, de reconstituer le puzzle. Alors ça va, il fait 408 pièces, c'est pas un très gros puzzle. Une fois que vous allez...
2: Non mais j'imagine, oh il fait 5000 pièces.
4: Non. Non, non, là c'est la version enfant.
2: D'accord.
4: Donc vous allez pouvoir du coup reconstituer le puzzle et puis bien analyser la scène de crime. Alors il n'y a pas de cadavre sur le puzzle, voilà. C'est juste l'intérieur d'un salon de chasse, il y a des traces de sang. Mais voilà, à vous d'essayer du coup de bien regarder ce puzzle, de voir si vous voyez déjà des choses qui vous paraissent un peu suspectes. Et puis, y a des meubles en fait dans cette pièce, donc possiblement des tiroirs à ouvrir, des placards, voilà, enfin plein de choses à regarder plus en détail. Je sais pas, un bouquin sur une étagère. Et donc, vous avez votre petite ventouse et vous allez pouvoir avec retirer juste la pièce de puzzle. Où vous voulez regarder ce qui se passe en dessous.
2: Ah, parce qu'il y a quelque chose en dessous du puzzle, c'est ça ?
4: Oui, en fait, il y a des chiffres.
2: D'accord.
4: Et donc, vous avez un paquet de cartes.
2: C'est un puzzle en 3D, du coup ?
4: Non, mais non, non, c'est un puzzle tout plat.
2: Ah, ok, c'est derrière.
4: C'est derrière les pièces
2: d'accord.
4: De puzzle.
2: Ah, c'est bien pensé.
4: Où, du coup, il y a des chiffres. Et donc, vous avez une boîte avec des cartes numérotées. Donc, vous prenez d'accord. Uniquement la carte avec ce numéro. Donc, des fois, ça peut être... Bah, y a rien, en fait. Voilà, c'est juste un livre.
2: Okay.
4: Voilà. Ou bien, au contraire, vous pouvez, tiens, c'est un livre creux, il y a une clé dedans. Bon, la clé servira certainement à quelque chose plus tard, puisque un petit peu comme les unlock, on peut combiner des cartes en fait ensemble. Donc, il y a des cartes comme ça qu'on peut garder pour combiner d'autres choses. Et puis, il y a certaines cartes des fois qui vont vous amener à ouvrir les fameuses enveloppes scellées et à avoir des coupures de journaux, des photos, enfin des indices supplémentaires pour vous aider à résoudre cette énigme. Il y a un système de points que je n'ai absolument pas utilisé parce que ça ne m'intéressait pas. Mais c'est vrai que si jamais, je sais pas, vous êtes plusieurs dans une famille et que chacun veut mener son enquête, vous pouvez à la fin vérifier si vous avez soulevé plus ou moins de pièces en fait. C'est ça qui va apporter ou diminuer des points. Et puis, vous pouvez lancer un timer aussi et vous avez en plus le temps que vous avez mis à résoudre cette énigme. Vous pouvez également, pourquoi pas, jouer à plusieurs. Moi, ça ne m'intéresse pas, ces systèmes de points. Il y a ça aussi dans d'autres jeux, comme ça, pareil, où on cherche qui est l'assassin et tout, mais moi, ce qui m'intéresse, c'est de résoudre l'enquête après le temps qu'on met. Bref, chacun fait comme il veut. En tout cas, si vous êtes très dans la compétition, il y a ce système de points, mais sinon, vous pouvez juste prendre le temps tranquillement de résoudre du coup cette énigme. C'est très rigolo avec la petite ventouse de ventouser les petites pièces. Donc j'ai fait celui-ci qui était sympathique, qui n'était pas trop compliqué non plus, puisque effectivement c'était plutôt une version pour les enfants. Donc c'est Ravensburger qui fait ça. Mais j'ai vu qu'il en existait d'autres. qui font 759 pièces, voilà, pour adultes, donc il y a un peu plus de pièces, et qui, je suppose, sont peut-être un peu plus complexes, j'ai pas testé encore. Là, j'ai vraiment voulu en tester un pour voir à quoi ça ressemblait, et puis j'ai pris celui qui me plaisait plus au niveau design, tant qu'à faire, voilà. Donc si ça vous intéresse de mener l'enquête à base, et que vous aimez les puzzles, parce que moi surtout j'aime les puzzles, donc voilà, vous pouvez à la fois allier escape game et puzzle, moi je trouve ça trop bien. Donc ça s'appelle Mystery Puzzle Meurtre en cadeau, donc il y en a plein, vous pouvez aller voir sur le site directement de Ravensburger, et vous verrez voilà, tout ce qu'il propose pour tous les âges.
2: Ok, très bien, merci. On écoute un peu de musique, et ensuite on parle de forum roleplay. Et si vous savez pas ce que c'est, Elodie vous fera un petit topo sur ce
4: beaucoup
2: que c'est.
4: Beaucoup de choses aujourd'hui.
2: Voilà, c'est ça, c'est la rentrée, c'est comme ça. On écoute les Dropkick Murphys avec Prisoner Song et on se retrouve tout de suite après, toujours sur Radio Campus 3 et toujours dans l'émission Loading. À tout de suite.

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3: Toujours sur Radio Campus 3, toujours dans l'émission Loading, toujours en direct le jeudi, en rediffusion le vendredi et le dimanche. Et on passe maintenant au forum roleplay à l'honneur cette semaine. Et oui, qu'est-ce qu'un forum roleplay d'ailleurs ? Elodie, c'est quoi un forum roleplay d'Ivoire ?
4: Alors, c'est un forum sur une thématique donnée qui peut être quelque chose qui existe ou quelque chose d'inventé. Voilà, donc il y en a beaucoup sur la thématique d'Harry Potter, sur la thématique des vampires, mais il y a aussi, par exemple, sur la thématique des petits poneys. Voilà, il y a de tout. Oui. Les Pokémon, enfin voilà, tout ce qu'on peut imaginer. Donc vous allez incarner un personnage, soit un personnage qui est déjà établi sur le forum, qui est proposé, soit un personnage que vous allez créer, et puis vous allez faire vivre des aventures à ce personnage. Donc souvent les roleplays, c'est avec deux, on est deux personnes hein, la plupart du temps.
3: Oui, en général c'est à deux, mais ça peut être aussi des events à plusieurs, c'est plus long. il faut attendre chacun fasse son petit tour. Quoi.
4: Donc c'est un peu sous la forme d'un cadavreski. Finalement, on va raconter une histoire tous ensemble avec nos personnages. Et donc souvent, il y a un maître du forum qui va animer aussi un peu tout ça, justement avec des événements. Et il y a certains forums où en plus, il y a des systèmes de points. Bref, c'est presque comme un jeu de rôle parfois.
3: Tout à fait. C'est tout à fait ça. C'est du jeu de rôle écrit, tout simplement. On invente des histoires ensemble. Et donc, ce forum roleplay que je vous propose chaque semaine, j'en mets un à l'honneur. Là, ça s'appelle Sleep of God. C'est un forum roleplay fantastique. Dieu s'est endormi depuis 1000 ans, laissant ses créations seules. Jusqu'ici, les conflits entre les anges et les démons n'ont permis à aucun camp de remporter la victoire. Les humains vivent pour la plupart dans l'ignorance du danger qui plane de plus en plus sur Asia, leur monde, terrain neutre situé entre les paradis et les enfers. Voilà, donc c'est un petit forum qui a ouvert cet été. Il a ouvert le 1er août 2026. Au niveau des graphismes, ici, on est plutôt dans les tons de sombre, noir, rouge. Il y a 20 membres enregistrés. J'avais noté 19, mais je crois qu'il vient de passer à 20 aujourd'hui. Voilà. 20 membres enregistrés, pas de ligne minimum d'écriture. Et pour arriver donc sur ce forum, bien sûr, il faut toujours lire le règlement et le contexte. Et vous allez pouvoir faire un personnage parmi l'un des 6 groupes ici proposés. Vous avez tout d'abord le groupe des anges. Je vais pas décrire ce qu'est un ange. Vous avez le groupe des démons. Alors, il y a plusieurs races de démons. Il faudra bien lire l'annexe qui parle de ces groupes. Il y a le groupe des créatures. Et oui, vous allez pouvoir jouer, par exemple, une créature comme un vampire, un incube, une succube, des sirènes, et puis également certains sorciers. Et enfin, vous avez le groupe des humains. Alors ici, les humains sont divisés en 3 catégories. Donc il y a vraiment 3 groupes d'humains. Les vertueux, les pécheurs et les athées. Alors les premiers, les vertueux, travaillent pour les anges et ont accès à leur savoir. Les seconds, les pécheurs, ont la même mission auprès des démons. Et les athées, en revanche, s'opposent à tous les autres. Pour eux, le libre arbitre doit être la seule valeur et ils tentent de l'imposer partout sur Asia. Voilà. Donc, vous avez ce choix entre ces 6 groupes. Au niveau des annexes, bien sûr, alors je ne raconte pas tout ce qu'il y a sur chaque groupe parce que ce serait très long à lire, mais il y a la description détaillée de chaque groupe. Vous pouvez aller le voir après.

0: sur le forum quand je vous donnerai l'adresse. Vous avez une chronologie, il y a ici plusieurs systèmes de jeu, notamment il y a du lancer de dés, il y a des points de vie également sur vos personnages parce qu'il peut y avoir des combats. Il y a également un système de monnaie qui sera dépensé dans une boutique virtuelle, donc contre des bonus et des équipements, voilà. Il y a des events qui sont mis en place par le maître du jeu. Et pour aller sur ce forum donc, qui s'appelle Sleep of God, donc il a ouvert ses portes le 1er août, donc il n'est pas très vieux. Il y a 20 membres enregistrés et pour aller sur ce forum, il suffit de taper sleepofgod.forumactif.com. Sleep, c'est dormir, hein, bien sûr.
1: C'est pas le sleep des dieux.
0: Donc sleepofgod.forumactif.com. Bien sûr, nous avons un blog. Oui, oui, on a encore un blog. loadingradio.wordpress.com. Je vous ai mis le petit lien qui vous emmène donc dans ce forum roleplay fantastique. Voilà, en ce qui concerne eh bien, le forum roleplay, on passe à la musique. Et ensuite, tu nous parles de quoi, Elodie ?
1: De sorcière. Est-ce que vous avez envie de devenir une sorcière ?
0: Ouais.
1: Est-ce que vous avez envie de jeter des sorts,
0: ouais,
1: créer des amulettes, etc.
0: Ouais.
1: Eh bien, j'ai ce qu'il vous faut.
0: D'accord, ok. Eh bien, on écoute un peu de musique en attendant. On écoute Liquido avec The Joke Is On You et on se retrouve tout de suite après, toujours sur Radio Campus 3 et toujours dans l'émission Loading.

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3: Eh oui, vous êtes sur Radio Campus 3. Eh oui, vous êtes dans l'émission Loading. Eh oui, vous avez bien raison. Et donc, oui, on est déjà presque à la moitié de notre émission et on va parler de quoi, Élodie ?
4: Eh bien, de bouquins et de Witch Please, grimoire de sorcellerie moderne par Jack Parker et Digley, qui est à l'illustration Digley. Voilà, c'est vraiment un grimoire de sorcellerie moderne. En fait, on observe un accroissement des pratiques magiques par des adultes de tous âges, toute culture. Et donc, la journaliste Jack Parker, qui s'appelle également Taous Merakchi, parce que maintenant elle écrit plus sous le nom de Taous Merakchi, a enquêté sur ces sortilèges pour en décortiquer la structure et établir un guide pratique d'usage adapté aux contraintes et changements de mentalité de cette société contemporaine. Et donc, c'est vraiment effectivement un grimoire de sorcellerie moderne. Si vous voulez faire comme les sœurs Halliwell, il est quand même très beau ce grimoire. Digley a vraiment fait des belles illustrations. Et donc dedans, vous allez retrouver des choses pour créer votre propre tradition de sorcière, parce qu'a priori on peut s'approprier les pratiques que l'on souhaite. Alors, vous n'êtes absolument pas obligé d'égorger un poulet, hein. On n'en est pas là, hein. C'est de la sorcellerie sympathique.
3: Ah, on ne transforme pas les gens en crapauds ?
4: Non plus, non. Donc ça parle de lancer quand même des sorts, de créer son propre grimoire. Elle fait également, elle répertorie toutes les fêtes qui peuvent exister. Et ça tombe bien parce que nous sommes au mois d'octobre. Il y aura bientôt le Samhain, qui est le 31 octobre, 1er novembre. Je ne sais jamais lequel des deux c'est. En tout cas, voilà, c'est la nouvelle année des sorciers. Je ne sais pas, non, des païens. C'était la nouvelle année, je crois.
3: Bref. Je ne peux pas dire.
4: Je ne sais plus. Pourtant, j'ai lu le livre, mais je ne me souviens plus. Vous avez également dedans des tables de correspondance pour savoir à quel moment de l'année c'est mieux de jeter tel ou tel sort. Des choses sur les couleurs, les planètes, les phases de la lune, la météo également, les différents éléments que vous pouvez utiliser. Air, eau, feu, terre, les huiles, les sels, les encens, les bougies par couleur, à quoi elles servent, les différentes eaux également, l'eau de mer, l'eau de la mare, l'eau de pluie, les épices et aromates, les herbes et plantes, les fruits et légumes, les arbres et écorces, les différentes noix, les graines, les alcools, les thés. Les cristaux et minéraux, les coquillages, les métaux, bref, tout y passe. Les chiffres, voilà, tout ce qui peut vous servir à faire finalement votre amulette, votre sort. Et donc, après, sont expliqués comment créer un cercle magique, comment donc faire des potions, des amulettes. Il y a également ce qu'on appelle des sigils. Je pense que je ne sais pas si on prononce ça comme ça. Créer son petit hôtel également de sorcière. Voilà. Et après, il y a plein de choses pour pouvoir faire des sorts ou des amulettes de protection pour l'amour, la chance, la prospérité, le bien-être et la santé. Elle parle un petit peu des mauvais sorts et malédictions. Mais on va plutôt rester dans du positif. En tout cas, voilà, si vous voulez, si vous êtes curieux, curieuse, pour en savoir un peu plus sur effectivement ces différentes pratiques, ce grimoire-là, vraiment, en fait, il répertorie tout. C'est-à-dire que si. Alors attendez, j'essaie de montrer le bouquin en même temps à Sonia.
3: Oui, mais regardez.
4: En fait, je vais te le passer pour que tu le feuillettes.
3: Oui.
4: Ce sera mieux.
3: Oui.
4: Il a une très jolie tranche dorée.
3: Dorée, oui, il est joli.
4: Mais en tout cas, voilà, ça fait vraiment tout le tout. Moi, j'ai trouvé ça intéressant. J'ai pas pratiqué du tout, mais j'ai trouvé ça sympathique en fait d'en apprendre autant. Je ne sais pas si ça marche ou pas, mais après, voilà, si vous voulez vous faire un petit hôtel de sorcière et faire en sorte que le monde aille mieux, ce serait pas mal.
3: Donc voilà. Le prix de l'essence baisse. Est-ce qu'il y a ça dedans ?
4: De quoi ?
3: Est-ce que le prix de l'essence baisse ? Est-ce qu'on peut lancer ce sort ?
4: Il y a des choses par rapport à l'argent, donc pourquoi pas. Donc voilà. Donc ça s'appelle Witch Please. Je ne sais pas si parce qu'il commence à dater un petit peu ce livre, mais je suis sûre qu'on peut le trouver d'occasion si jamais vous le trouvez pas en librairie. En tout cas, je le conseille si ça vous intéresse et si en ce mois d'octobre vous avez envie de vous faire une petite séance entre copines et créer votre coven. Voilà. Vous pouvez vous procurer ce livre-là, c'est très bien.
3: Ok, très bien. Merci Élodie. On repasse à la musique et ensuite on parlera des sorties ciné à Troyes cette semaine, mais également à l'Utopia de Pont-Sainte-Marie. Les petites actus tournage, qu'est-ce qui va se passer ou pas, on ne sait pas, ou est-ce que ça va être bien, on verra. La petite rubrique cette semaine, bien, c'est l'histoire d'un jeu vidéo où je vous parle d'un jeu des années 90. Il faudra trouver le générique en blind test. Et puis, Elodie finira cette émission en une minute avec une série.
4: Oui, danoise.
3: Danoise. Bon. On écoute Ram Jam avec Black Belly et on se retrouve tout de suite après, toujours sur Radio Campus 3 et toujours dans l'émission Loading.

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2: 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Et oui, vous êtes bien sur Radio Campus 3 et bien sûr dans l'émission Loading. Toujours en direct le jeudi, toujours en rediffusion le vendredi et le dimanche. Et on passe maintenant aux sorties ciné à 3 cette semaine. Et oui, il y a plein de films à voir. Hein, qu'est-ce qu'on va voir au ciné ?
3: C'est une bonne question. Je sais plus ce qu'il y a au ciné.
2: Bah surtout, moi, il y en a un qui me... Bah oui, parce que j'adore le réalisateur. C'est Digger.
3: Ah.
2: Digger, c'est réalisé par Alejandro González Iñárritu. L'un de mes chouchous au niveau des réalisateurs.
3: Qu'est-ce qu'il a fait d'autre comme film ?
2: Il a fait Birdman, il a fait 21 grammes, il a fait Amour chienne, il a fait tellement de bons films. Voilà. Digger, c'est avec Tom Cruise et Sandra Hüller. L'homme le plus puissant au monde se lance dans une mission effrénée pour s'ériger en sauveur de l'humanité avant que la catastrophe, qu'il a lui-même déclenchée, n'anéantisse la planète. Voilà, Digger, c'est à voir actuellement au CGR à 3. Il y a un film d'épouvante interdit aux moins de 16 ans, Kraken, réalisé par Mohamed Chaban et Théo Jourdain-Rhodes. C'est avec Alassane Diong et Manon Brèche. Dans une cité, une tour abandonnée alimente les rumeurs. Alors que des disparitions étranges s'enchaînent, 5 jeunes n'ont plus le choix et entrer à nouveau. Pris dans un piège mortel, ils vont bientôt comprendre que s'échapper leur sera impossible. Kraken, c'est à voir actuellement également au CGR à 3. Il y a le film « Mémoire de fille » réalisé par Judith Godrèche avec Thès Barthélémy et Valérie Dréville. Annie Ernaux est sollicitée pour une signature de son dernier ouvrage dans la ville de son enfance, Rouen. Alors qu'elle s'y rend, elle est prise d'un vertige et replonge dans le souvenir de l'été 1958, celui de sa première nuit avec un homme. Nuit dont l'onde de choc s'est propagée violemment dans son corps et sur le reste de son existence. « Mémoire de fille », c'est à voir actuellement au CGR. Il y a le film Verity, réalisé par Michael Showalter avec Anne Hathaway, Dakota Johnson et Josh Hartnett. Lowen est une écrivaine solitaire, peinant à vivre de son métier. Elle accepte de devenir le prête-plume de l'autrice à succès Verity Crawford et s'installe dans sa propriété isolée des regards. En découvrant ce qui semble être les notes personnelles de Verity, la jeune Lowen se retrouve confrontée à des révélations troublantes et inquiétantes concernant Jérémy, le mari de Verity. Elle peine alors à distinguer la fiction de la réalité, la manipulation de l'attirance et le trouble de l'obsession. Voilà, Verity, c'est à voir également au CGR à 3. Et puis des avant-premières, l'avant-première des Misérables, réalisée par Fred Cavaillé avec Vincent Lindon, Taha Rahim et Camille Cotin. Projection qui sera suivie d'un débat avec l'équipe du film qui sera retransmis en direct au cinéma. Ce sera dimanche 4 octobre à 14h45 au CGR. Et puis une autre avant-première, La Maison de nos rêves, réalisée par Claude Zidi Jr. avec Kev Adams, Chantal Latsou et Camille Aguilar. Séance spéciale en présence de l'équipe du film, donc Kev Adams, Chantal Latsou et Camille Aguilar. Ce sera le mercredi 7 octobre à 18h45, toujours au CGR, donc pour le film en avant-première La Maison de nos rêves. Et puis séance spéciale, vous pouvez voir du concert sur grand écran avec Queen Budapest. Vous allez pouvoir découvrir sur grand écran le concert mythique de Queen à Budapest. Bon, bah, ils n'existent plus évidemment, c'est un concert qui a 40 ans. Et oui. Il est restauré en 4K et donc vous allez pouvoir vraiment apprécier ce concert sur grand écran. Ce sera le jeudi 8 octobre à 20h, toujours au CGR à 3. Du côté de l'Utopia de Pont-Sainte-Marie, eh bien, il y a des films à l'affiche. Il y a une grosse séance de films connus japonais que vous pouvez redécouvrir sur grand écran. Akira, un film d'animation de 1988 de Katsuhiro Otomo. Il y a le Cowboy Bebop de Shinichiro Watanabe, donc il date de 2001. Vous avez Ghost in the Shell de Maomoru Oshii de 95. Le tombeau des Lucioles, alors apportez votre boîte
3: prenez
2: de mouchoirs,
3: c'est
2: Dizao Takahata. Très magnifique, magnifique, mais alors...
3: Alors je ne sais pas s'il l'est passé en VO, mais alors j'ai trouvé qu'en japonais c'était encore plus déchirant qu'en français.
2: Ah ouais, oui.
3: Bah, non, mais vraiment.
2: Ouais. Voilà, donc vous avez tout ça encore à l'affiche à l'Utopia de Pont-Sainte-Marie. Vous pouvez également voir Bigger Than Us de Flore Vasseur, de la comédie française de Martha Darondo et Bertrand Huskla. Fini de rire, l'humour politique au garde à vous, donc c'est un documentaire de Matteo Larocque, Clara Menet et Mila Branco. Fjord de Christian Mundiou. Histoire de la nuit de Léa Misius. Joyeuse jungle, un film d'animation de Edmund Johnson. L'Odyssée de Christopher Nolan. La vie d'une femme de Charline Bourgeois-Taquet. La bataille de Gaulle, j'écris ton nom. Et également La bataille de Gaulle, l'âge de fer d'Antonin Baudry. La dernière patiente de Rémi Bassalaire. Le chant des oliviers d'Alex Camilleri. Les Roches Rouges de Bruno Dumont, Les Survivants du Tché, un documentaire de Christophe Dimitri Réveil, Les Éléphants dans la brume d'Abinash Bikram Shah, Notre Salut d'Emmanuel Maher, Raison et Sentiments de Georgia Oakley, Rose de Marcus Schenzer, Soudain de Ryusuke Hamaguchi, et Un Amour d'Épouvantail des films d'animation de Samantha Cutler et Jeroen Jaspaer. Voilà, tout ça, c'est à l'Utopia de Pont-Sainte-Marie. Oui, il y a beaucoup de films à l'Utopia. Oui. Bien sûr, pour tout savoir sur les films à l'affiche, au CGR et à l'Utopia, eh bien, il suffit d'aller sur Internet, hein, taper CGR3, Utopia pour Sainte-Marie, vous tombez forcément sur les horaires et également tout ce qu'il y a à l'affiche. Du côté de l'actu tournage, vous avez peut-être entendu parler de ce fameux Gremlins 3 qu'on attend. Et Gizmo va encore faire. Voilà. Gizmo va encore faire attendre les fans. Le film est donc repoussé à 2028. Après plus de 3 décennies d'attente, le retour de Gremlins semble décidément prendre son temps. Annoncé officiellement en 2025, Gremlins 3 avait jusqu'ici une date de sortie fixée au 19 novembre 2027. Warner Bros. Vient de modifier son calendrier. Le troisième volet sortira finalement le 6 octobre au cinéma aux États-Unis. Alors, aucune raison officielle n'a été communiquée pour expliquer ce report. Le studio a néanmoins confirmé la nouvelle date à travers un petit court teaser. Alors, quand je vous dis court teaser, on voit juste la tête de Gizmo dans une sorte de boîte carton qui sort et qui fait... Et voilà. Rien dans ce teaser. Le film, donc, reste actualité malgré ce nouveau délai. Alors, cette nouvelle aventure marque surtout le retour de Chris Columbus, scénariste du Gremlins original, sorti en 84. Il réalisera cette fois le troisième film, tandis que Steven Spielberg reviendra comme producteur exécutif. À voir, quand même. On peut lui donner sa chance. Le scénario actuel est signé Anna Marx, à partir d'un travail de Chris Columbus, Zach Lipowski et Adam Stein. Pour le moment, l'intrigue reste secrète et aucun casting complet n'a encore été dévoilé. Donc on ne sait pas si Zach Galligan ou Phoebe Cates vont reprendre leur rôle, on ne sait pas. Mais bon, le nouveau report ne remet pas en cause le projet. Gremlins 3 devrait donc arriver sur les écrans le 6 octobre 2028, et peut-être le mercredi 4 octobre en France. Mais il faudra encore attendre 2 ans. Oui. Et donc, sachant que le dernier Gremlins, Gremlins 2, la nouvelle génération, date de 1990.
3: Ah, je pensais que c'était encore dans les années 80.
2: Non, 90, tout pile. Voilà, donc, affaire à suivre, on verra ce que ça donne. Et puis, Far Cry. Et oui, la série voit déjà les choses en grand. Et oui, ça s'accélère hein, pour cette série Far Cry. Alors que le projet développé par FX commence sa production, 5 nouveaux acteurs viennent d'être annoncés au casting. Une distribution particulièrement prestigieuse, qui réunit notamment Brendan Gleeson... Vas-y, continue.
3: Mince. Oui. Je ne connais pas du tout Far Cry. Je sais que c'est un jeu vidéo, mais je n'y ai absolument pas joué. Donc j'avoue que je ne m'y suis pas du tout intéressée. Et du coup, je ne sais même pas de quoi parle vraiment la série. Et j'espère que Sonia ne va pas mourir derrière le micro pour nous en dire plus. Parce que moi, je ne pourrais en tout cas pas en dire plus.
1: Comment fais-tu pour être...
3: Comment... Quoi ? Ah, comment on fait pour venir dans l'émission ? Ah voilà, donc je vais faire une petite pause dans l'actu ciné. Si jamais vous êtes intéressé pour venir parler d'un sujet, alors plutôt sur la thématique un peu geek ou un événement qui a lieu sur Troyes, vous pouvez nous contacter via nos réseaux sociaux. Donc on a une page Facebook, on est sur Instagram et puis on a également un blog, loadingradio.wordpress.com. Si vous nous cherchez sur les réseaux, c'est Loading Radio. Et bah vous voilà, vous pourrez venir. Et notamment, par exemple, alors nous aurons la semaine prochaine, je ne serai pas là, mais Cyril me remplacera. Le 15 octobre, nous aurons normalement à l'aube des Jeux pour qui viendra parler d'un événement qui a lieu avec Octobre Rose sur la thématique des jeux vidéo. On aura également le 22 octobre le studio Asgard qui viendra pour parler de son événement sur un festival qui a lieu à Mairie-sur-Seine autour du jeu vidéo également. Et puis le 29 octobre, on aura les portes de Lisba, qui est un escape game qui se trouve... mince, je ne sais plus comment ça s'appelle. À Crenay, voilà, merci. À Crenay, à côté de Troyes. Près des magasins d'usine, et qui a ouvert enfin, on l'attendait depuis si longtemps, sa troisième salle, qui s'appelle Une vie de Pacha, et que on a eu la chance de tester il y a pas très longtemps, et on a voilà, on a adoré, et on vous en parlera avec eux. Mais d'ici là, j'espère qu'on a récupéré Sonia ou pas.
2: Oui, oui, c'est bon. Ça arrive, c'est du direct, voilà. Donc je parlais de Far Cry, donc c'est un jeu évidemment. Et la distribution est plutôt prestigieuse parce qu'il y a Brendan Gleeson, Jennifer Jason Leigh et Hamish Linklater. Pour l'instant, FX reste toutefois discret sur les personnages qu'ils incarneront. Les nouveaux venus ne sont pas les seuls noms connus de la distribution. Ils rejoignent Rob Mack, qui est également producteur exécutif et showrunner avec Noah Hawley, ainsi que Lizzie Kaplan et Steve Buscemi, déjà annoncés. Ah. Oui. L'un des aspects les plus intrigants du projet reste son format. Far Cry sera donc une série anthologique. Chaque saison doit raconter une nouvelle histoire avec de nouveaux personnages et un nouvel environnement. Donc, il ne faudra pas s'attendre à voir une adaptation directe de Far Cry 3, 4 ou 6. Noah Hawley et son équipe souhaitent plutôt reprendre l'esprit de la franchise pour créer des récits originaux. Donc, aucune date de sortie n'a été annoncée. On sait juste que ce sera sur FX et Hulu aux États-Unis et Disney Plus assurera donc la diffusion à l'international. On verra donc à faire à suivre pour Far Cry. On en arrive à notre petite rubrique. Et oui, déjà, et oui. Est-ce que ton casque va marcher ?
3: Non, j'ai pas de son dans mon casque.
2: Tu n'as pas de son dans ton casque.
3: Sinon, je me rapproche de toi.
2: Tu vas prendre le mien, tu t'inquiètes. Et bon. Donc, notre petite rubrique, c'est l'histoire d'un jeu vidéo. Et donc, il faut pas que tu regardes l'écran, surtout. Et donc, ça faisait comme ça. Hop. Je te mets le casque.
3: Oula, je t'entends fort.
2: C'est bon, t'as tout de suite trouvé. Oh bah non.
3: C'est pas un jeu sur Nintendo 64.
2: Oui.
3: Un jeu, vraiment ce jeu là, il a été incroyable.
2: Incroyable, oui.
3: Moi j'y ai passé des heures, j'en ai fait des parties et des parties à découvrir des nouveaux endroits où se cacher. C'était tellement bien. Ça a révolutionné le jeu vidéo, je
2: c'est
3: trouve,
2: ça. Vraiment. Ben voilà, t'as tout résumé. Bon, j'ai plus rien à dire. Au revoir.
3: Bon ben voilà. Donc la série. Voilà.
2: Ça s'appelait GoldenEye 007. C'était donc un jeu vidéo de tir à la première personne développé par Rare et édité par Nintendo, qui est sorti sur Nintendo 64 en 97. Et il est basé sur le film de la saga James Bond, GoldenEye. Donc c'était le premier jeu de tir à la première personne à intégrer des éléments d'infiltration et à atteindre un réalisme très poussé avec des ennemis dotés d'une véritable intelligence artificielle.
3: Ah oui, c'est vrai.
2: Oui, parce que dans chaque mission, il fallait faire attention, pas faire trop de bruit parce que sinon ils vous captaient. Ils réagissent au bruit, ils réagissent au coup de feu, ils peuvent donner l'alarme et c'était vraiment révolutionnaire. D'ailleurs, ce jeu a été le troisième jeu le plus vendu sur Nintendo 64. Après Super Mario 64 et Mario Kart 64.
3: Ah, mais c'était un super multijoueur aussi. Oui. C'était surtout ça, quoi.
2: Surtout ça. Et juste avant Ocarina of Time, qui était quatrième, pour le coup. Et oui, donc le joueur incarne James Bond sous les traits de Pierce Brosnan en vue subjective. Ah, franchement, quand je vois les modèles...
3: Je n'ose pas regarder les graphismes.
2: Mais ça fait un peu comme Lara Croft au début.
3: Ouais,
2: on est en 97, démarre la 3D.
3: On trouvait ça super à l'époque.
2: Oui, c'est ça. Et oui, il y a franchement ce qui valait le coup, c'était le multijoueur jouable jusqu'à 4 personnes en écran splitté.
3: pistolet d'or.
2: Oui, il y avait ça, il y avait plusieurs jeux, 5 modes de jeu différents, ouais. Donc le pistolet d'or. Voilà, et donc il y avait des gadgets, il y avait des
3: planquer et tout, enfin c'était trop bien.
2: Oui,
3: c'était
2: voilà. Bien, donc voilà, il a un petit peu souffert du vieillissement. Mais comme le temps presse, Elodie, sans plus attendre, tu vas nous parler vite fait d'une série.
3: La série Octobre, j'en ai déjà parlé, c'est une série danoise, c'est la saison 2. Et en fait, on est sur une toute autre histoire, on va juste avoir le flic, quoi, enfin l'enquêteur qui sera le même. Donc là, c'est une femme de 41 ans qui est portée disparue et lorsque la police se penche sur son activité en ligne, il apparaît qu'elle était harcelée depuis des mois. Tout en la surveillant, le coupable non identifié l'a forcée à jouer à cache-cache, lui envoyant des images et des vidéos, mais aussi une comptine en apparence des plus innocentes. Lorsque la disparue est retrouvée assassinée, il devient évident que cette affaire peut être liée à un autre meurtre non résolu, celui d'une lycéenne de 17 ans tuée 2 ans auparavant. Quel est le lien entre les deux victimes et quand le coupable commença-t-il à jouer à cache-cache ? Donc c'est disponible sur Netflix, il y a 6 épisodes et en fait les Danois ils sont forts pour faire des séries assez sombres. C'est adapté d'un livre de Søren Svenstrup, même je dois très mal le prononcer, je suis désolée, qui est donc adapté de son livre, mais apparemment d'après ceux qui l'ont lu, ça s'éloigne un petit peu trop du récit de base. En tout cas si vous ne connaissez pas le livre comme moi j'ai passé un bon moment, l'ambiance et soignée, pleine de tensions. Voilà, c'est un bon film à regarder au mois d'octobre.
2: Et c'est sur quelle plateforme ?
3: Netflix, d'accord. Voilà, vous pouvez regarder la première saison, que j'ai vraiment plus aimé que la deuxième. Mais la deuxième était quand même sympathique.
2: Il y a 2 saisons, il n'y en aura pas d'autres ?
3: Possiblement, il est possible qu'il y en ait d'autres.
2: Ok. Très bien, notre émission touche à sa fin. Désolée encore pour la petite interruption. Nous, on se retrouve la semaine prochaine. Non, pas toi, Elodie, je serai avec Cyril. Non.
3: Oui.
2: Je serai avec Cyril la semaine prochaine. Et oui, qui prend ta place. Bon, d'ici là, portez-vous bien, jouez bien, soyez geek, tout simplement. Ciao, ciao, bye bye.
3: Ciao.
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Hello, bienvenue, c'est Lolo Mouzard dans la radio, bienvenue à vous sur Trop Radio, RCF Cœur de Champagne, Radio Campus 3, les auditrices, les auditeurs, une demi-heure de musique devant nous avec pour entamer l'émission aujourd'hui. Alors deux voix d'exception, on peut le dire, deux voix d'ange. Roy Orbison dans un instant, You Got It, et voici Freddie tout de suite, le grand Freddie Mercury, The Great Pretender.

Le meilleur du rock dans Millésime Rock, comme toujours, hein, chaque semaine sur Trobe, Radio RCF, Cœur de Champagne et Radio Campus 3, avec Freddie Mercury tout à l'heure, The Great Pretender, ça lui va comme un gant, et puis à l'instant Roy Orbison, You Got It, Millésime Rock, les guitares en avant, avec les groupes de la région, les formations locales, et des hautbois pour continuer des Troyens, Plug and Play dans un instant, Can't Wait, et tout de suite Rise From My Ashes, c'est tiré du nouvel album de Nico ZZ Band, et là c'est du blues.

0: Dans Millésime Rock, le groupe troyen Plug and Play à l'instant, hein. On se branche et on joue direct. Et c'est ce que faisaient d'ailleurs les deux guitaristes là, en l'occurrence Alan et Tufu. Kanto a été auparavant autre guitariste, c'est Nico Zankiewicz, Nico ZZ, autrement dit troyen lui aussi, Nico ZZ Band, sa formation. Rise from my ashes est tiré de son tout nouvel album. On va continuer avec Keith Richards dans un instant, Make No Mistake, mais pour l'heure, le King, voici Elvis live, Elvis et son public donc à Hawaï, Aloha from Hawaï, quel album, Aloha from Hawaï via satellite bien sûr, l'un des tout premiers, pour même pour ainsi dire le tout premier grand spectacle, grand show, grand concert diffusé en mondiovision donc via satellite, et on va retrouver cette chanson merveilleuse, chanson française de Jacques Revaux, de Claude François. Comme d'habitude, traduite par Paul Anka, et donc ça a donné cette merveilleuse version My Way, bien sûr. Et là, on va écouter la version du King, d'Elvis. Elvis, My Way, c'était il y a bien longtemps.
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Keith Richards dans Millésime Rock, le grand Keith accompagné par une super formation de cuivre, les célébrissimes Memphis Horns, Make No Mistake, et auparavant Elvis qui chantait My Way. Faut-il se souvenir que cette chanson avait été écrite pour France Gall, hein, par Claude François. Voilà, Claude François avait écrit cette chanson après que France Gall l'ait quittée. Claude François, Jacques Revaux à l'origine du morceau et la traduction, donc la version anglaise, signée Paul Anka, My Way, Elvis, Hawaii. En public, on va continuer, on va terminer Millésime Rock cette semaine avec Eric Clapton. Ah, on a accueilli pas mal de guitaristes, hein, aujourd'hui. Eric Clapton, Promises.

0: C'était Millésime Rock. J'espère que vous avez aimé. Passez de bons moments en tout cas avec nous. Ça continue évidemment, la musique, les infos comme toujours. Sur Trop, Radio RCF Cœur de Champagne et Radio Campus 3. Je vous embrasse, je vous dis à très vite. Tous les matins, 6h-9h.
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Salut à tous, salut à toutes et bienvenue dans Two Beatles or Not To Be, une émission sur les Beatles, mais sans les Beatles. On est ensemble pour écouter les Beatles autrement, en explorant l'univers étendu des quatre fantastiques de Liverpool.

Doc Robert ici au platine, je suis très heureux de vous retrouver pour ce nouvel épisode. Pour se mettre dans l'ambiance, voici Paul McCartney et Ringo Starr chantant dans cette séquence la tendresse qu'ils portent en abondance au Liverpool de leur enfance.

L'endroit où nous vivions, vous pourriez dire que ce n'était pas grand-chose, mais c'était notre foyer. Et vous seriez pardonné de le trouver rude, mais c'était notre foyer. Les roses dans le jardin ont commencé à faner et sont ensuite tombées en poussière, mais c'était notre foyer. La dame sur la colline buvait du brandy et mangeait du caviar, l'hôtesse parfaite. Ma maman était dans la cuisine à faire la vaisselle dans l'évier et puis elle a fait brûler le pain grillé. Les enfants sont dans la ruelle, jouant au ballon jusqu'au coucher du soleil. Le monde autour de nous n'était pas sûr, il tombait en ruine, mais c'était ma ville natale, c'était notre foyer. Ce foyer que Paul McCartney et Ringo Starr célèbrent en duo en 2026 dans le morceau « Home to Us », c'est Liverpool, le Liverpool de l'après-guerre, dévasté par les bombardements nazis. Un morceau inclus au très bon disque solo du bassiste « The Boys of Dungeon Lane », équivalent musical d'un album de photos sépia de son enfance. Vous êtes bien dans Two Beatles or Not To Be. Après avoir grandi avec insouciance dans une ville criblée d'éclats de bombes, Paul et Ringo, et leurs potos John et George, la font briller dans le monde entier en devenant, avec les Beatles, la figure de proue de l'âge d'or musical de Liverpool. Pendant ces années 60, par rapport à sa population, la cité portuaire fait émerger un nombre remarquablement élevé de musiciennes et musiciens de stature nationale et internationale. Eh bien, je vous propose aujourd'hui de faire un pas de côté. Un long pas de côté, puisqu'il mesure 60 ans de long. Je vous emmène découvrir la scène musicale du Liverpool des années 2020, 6 décennies après les Beatles. Préparez-vous à arpenter les salles et les festivals, les pubs et les clubs de cette grande ville de la musique.

Shifu, ça s'écrit S-H-E-F-U. Shifu, l'un de mes gros coups de cœur découverts en préparant cette émission. On vient d'entendre Do You Want My Number, mais je vous recommande vivement le reste de leur discographie. Shifu, ce sont aujourd'hui 5 musiciens. Le groupe se forme en dernière minute en 2023 dans le cadre d'un projet étudiant pour un cours de musique, et ça marche tellement bien qu'il sort son premier EP l'année suivante. Dans Two Beatles on Not To Be aujourd'hui, une fois n'est pas coutume, on n'entendra pas les Beatles. Je vous ai préparé une sélection 100% Liverpool et 100% année 2020. Autrement dit, des musiciennes, musiciens, groupes qui sont nés, qui se sont formés ou qui sont basés à Liverpool et qui sont actifs dans le sens où ils ont publié de la musique dans les années 2020. J'en ai recensé largement plus d'une centaine, c'est très loin d'être exhaustif, et je vous ai concocté une petite sélection qui illustre la richesse, la diversité et le dynamisme de cette scène musicale. S'y côtoient de multiples générations, des anciens comme Paul McCartney et Ringo Starr qu'on a entendu tout à l'heure et qui ont lancé leur carrière solo en 1970, et de toutes jeunes pousses comme Shifu. Y cohabitent aussi des genres musicaux très très éclectiques.

C'était Kodj, ça s'écrit K-O-J, avec A Roadman's Tale of Home, extrait de son premier EP sorti en 2025. Ce Liverpoolien pur jus commence à rapper dans la cour de l'école, à organiser des battles de rap, puis à publier des morceaux et se fait sérieusement repérer avec le disque dont on vient d'entendre un extrait. Vous avez peut-être d'ailleurs remarqué son accent très particulier, le Scouse, caractéristique de la région de Liverpool, qui est d'ailleurs aussi un dialecte avec ses propres mots et expressions. Eh bien, il existe une branche du rap britannique, désigné comme le Scouse Rap, dont Kodj est l'un des représentants. Du rock, du rap, mais pas seulement, vous l'entendrez au fil de l'émission, Liverpool est un terreau si fertile qu'il y pousse une foisonnante jungle musicale. L'importance de la musique pour la ville a été reconnue en 2015 par l'UNESCO, qui l'a intégrée au réseau des villes créatives. Celui-ci a vu le jour en 2006 et regroupe 20 ans plus tard à travers le monde plus de 400 localités qui, je cite, « ont placé la créativité et les industries culturelles au cœur de leur plan de développement au niveau local et qui coopère activement au niveau international. 80 d'entre elles ont intégré la catégorie musique. Pour info, il y en a 3 en France, Metz, Toulouse et Évian-les-Bains, et 3 au Royaume-Uni, Belfast, Glasgow et Liverpool. Comme je vous l'ai dit, la ville compte un très grand nombre de musiciennes et musiciens. Elle est aussi dotée de maisons de disques, labels et studios d'enregistrement et est largement fournie en salles de concert, dont certaines sont mythiques, comme le Cavern Club, reconstruit à proximité de l'original, et le Jacaranda, tous deux très importants dans l'histoire des Beatles. Justement, le tourisme musical est un des piliers économiques de Liverpool. Il est très orienté vers les Fab Four, évidemment, et le choix est très large. Outre les clubs de musique, on trouve des visites guidées en ville, 2 musées dédiés aux Beatles, les maisons d'enfance de Lennon et McCartney, le site de Strawberry Fields ou encore un hôtel thématique. Plus largement, la ville compte aussi le seul musée de Grande-Bretagne dédié au rock et à la pop, le British Music Experience. Ajoutons à cela le fait qu'elle organise des événements internationaux. En 2008, elle héberge les MTV Europe Music Awards, qui récompensent les meilleurs clips. Cette année-là, aux côtés de Britney Spears, grande gagnante de l'année, Paul McCartney est convié sur scène pour recevoir un prix d'honneur qu'il dédie à ses anciens compères des Beatles. En 2023, Liverpool est choisi parmi 20 villes candidates dans le pays pour accueillir le concours de l'Eurovision pour le compte de l'Ukraine qui ne peut pas le faire à cause de son invasion par la Russie. Et côté festival de musique, eh bien c'est littéralement la profusion. Ont lieu régulièrement à Liverpool, entre autres Sound City, grand festival de musiques actuelles, Africa Oyé, plus grand festival de musiques africaines et caribéennes de Grande-Bretagne, On the Waterfront, qui réunit stars locales et internationales, Fields of Ayr Irish Music Festival pour célébrer la culture irlandaise qui a historiquement beaucoup infusé à Liverpool du fait de l'immigration, Liverpool Gospel Music Festival ou encore Milap sur les cultures indiennes. Pour compléter tout cela, il faut ajouter que la ville propose de nombreuses manières d'apprendre et d'étudier la musique, avec des écoles y compris de rang universitaire. Parmi celles-ci, citons le LIPA, Liverpool Institute for Performing Arts, institut de formation aux arts du spectacle, dont le cofondateur et mécène principal n'est autre que Paul McCartney. Au début des années 90, l'ex-Beatle constate avec tristesse l'état de délabrement dans lequel se trouve l'établissement où George Harrison et lui avaient été scolarisés 40 ans plus tôt, le Liverpool Institute High School for Boys, l'équivalent d'un collège-lycée, fermé depuis quelques années. Il se fixe comme mission de le sauvegarder. Le bassiste s'associe alors avec l'éducateur et entrepreneur Mark Featherstone Whitty, qui souhaite ouvrir une école d'art du spectacle. Les projets de l'un et l'autre convergent et le Liverpool Institute for Performing Arts est inauguré par la reine Elizabeth II en 1996. En 2012, l'école acquiert, pour s'agrandir, les locaux voisins du Liverpool College of Arts, l'école d'art de Liverpool, qu'avait fréquenté John Lennon. Aujourd'hui, des étudiants du monde entier s'y forment au métier d'acteur, de la danse, de la réalisation de films ou encore de la musique. Des membres de Shifu, qu'on a entendu un peu plus tôt, sont issus du LIPA. On va écouter 2 autres groupes qui sont passés par les bancs de cette école. L'un des plus renommés est The Wombats, du nom de ce mammifère marsupial australien, les Wombats. C'est aussi l'un des groupes actuels les plus connus de Liverpool. Le trio s'est formé en 2003 durant ses études au LIPA, 2 de ses membres étant originaire de Liverpool et le troisième ayant émigré depuis la Norvège. Il joue une très efficace pop-rock indé, teintée de beaucoup d'humour, et ses albums successifs rencontrent tous un grand succès au niveau national. En 2008,
les Wombats jouent en live aux côtés de Ringo Starr lors du lancement officiel de la nomination de Liverpool comme capitale européenne de la culture. Et je vous ai donc cité les noms des quatre Beatles pendant cette histoire, ça tombe très bien pour symboliser ce passage de relais à travers les générations. Voici les Wombats sur leur sixième album en 2025, Sorry I'm Late, I Didn't Want to Come. Désolé du retard, je voulais pas venir.

Après les Wombats, un autre trio en partie issu du Liverpool Institute for Performing Arts, Stealing Sheep. Les musiciennes se rencontrent en 2010 et forment le groupe lors d'une discussion autour d'un thé. Elles ont beaucoup d'idées, des influences très diverses, une créativité assez impressionnante et une identité plutôt inclassable, tant leur sonorité varie d'un projet à l'autre, partant d'une folle psyché pour évoluer vers de la pop, disco, R&B et s'orienter ensuite vers de l'électropop. Stealing Sheep entreprend aussi en 2018 de célébrer le centenaire de l'obtention du droit de vote des femmes au Royaume-Uni, avec à Liverpool un Suffragette Tribute, hommage aux suffragettes, sous forme d'un défilé mettant en scène des musiciennes et des danseuses. Mais revenons au disque du groupe, son sixième album en 2025 compte plusieurs invités, ici Medulla, rappeuse originaire de la ville voisine de Manchester.

Dancing in the Rain par Stealing Sheep, je vous encourage à vous plonger dans la discographie du trio. Elle aussi a commencé sa carrière au même moment, au tout début des années 2010. Elle est ensuite devenue l'un des noms phares de la musique liverpooldienne, Rebecca Ferguson, rien à voir avec son homonyme, la célèbre actrice suédoise. Notre Rebecca Ferguson de Liverpool devient renommée nationalement en 2010 en atteignant à 24 ans la deuxième place du télécrochet The X Factor. La musicienne commence à écrire et chanter des chansons dès ses jeunes années, prend des leçons de chant à partir de 15 ans, mais met son rêve de devenir une pop star en suspens quand elle donne naissance à son premier enfant à l'âge de 17 ans et à un deuxième peu de temps plus tard. Après avoir vécu une enfance assez difficile, on peut dire des parents séparés tôt, une mère atteinte de dépression sévère, peu d'argent dans la famille, un abus sexuel à l'âge de 8 ans dans une famille d'accueil, la jeune femme entreprend des études en plus de s'occuper de ses jeunes enfants et devient diplômée assistante juridique. Et c'est une maman solo qui candidate un peu plus tard au concours de talent avec une belle voix de jazz, soul et R&B. Sa deuxième place lui permet de lancer sa carrière avec un premier album qui rencontre un très grand succès critique et public, tout comme la tournée européenne qui suit. Je vous propose d'écouter l'une de ses réalisations du début des années 2020 lorsqu'elle travaille avec le grand guitariste états-unien Nile Rodgers, membre du groupe Chic. Voici Nothing Left But Family.

Rebecca Ferguson qui annonce en 2023, lors de la sortie de son cinquième album, qu'elle souhaite se retirer de l'industrie musicale. Vous êtes bien dans Two Beatles or Not To Be. On continue d'explorer la scène musicale du Liverpool des années 2020 et voici que l'on tombe sur le cas décalé de Clinique, duo masqué formé dans les années 90. Ils ne sont pas anonymes, on connaît leur nom mais pas leur visage, puisque leur habitude est d'apparaître avec des masques chirurgicaux, voire des déguisements. Clinique est aussi décalé musicalement avec un son étrange, brut, rudimentaire, détournant tantôt la folk, la pop, l'électro-expérimental, le garage rock ou le disco. Leur travail leur vaut la reconnaissance de leur père, puisqu'ils tournent avec Radiohead et sont nominés aux Grammy Awards, mais ils prennent bien soin de rester en dehors du circuit mainstream. Bref, Clinique, c'est pas pareil et c'est tant mieux.

C'était Clinic avec Fantasy Island sur son album éponyme, le 9e, sorti en 2021. Lorsqu'on parle de Liverpool et de musique, on pense spontanément aux Beatles, mais sachez-le, un autre nom a acquis un véritable statut de légende et est devenu une référence dans son domaine, si ce n'est au niveau mondial, au moins au niveau national, Cream. À ne pas confondre avec le groupe de rock des années 60. Ici, Cream, c'est le nom d'un petit club de musique électro ouvert par des passionnés à Liverpool en 1992, avec une démarche très différente de ce qu'on trouve ailleurs en ville à cette époque. Quand les autres gèrent un business, et peu importe que le lieu soit glauque avec un code vestimentaire strict et absurde, ces petits nouveaux créent un espace accueillant et qualitatif. C'est ainsi que de quelques centaines de Liverpooliens chaque samedi à ses débuts, Cream finit par fédérer des milliers d'amateurs de dance music de tout le pays et par devenir l'un des premiers très gros clubs de Grande-Bretagne, attirant des DJs de renommée internationale et devenant même l'une des principales motivations des étudiants britanniques pour s'inscrire à l'université de Liverpool. Cream donne naissance en 1998 au festival Creamfields, basé dans un tout petit village à côté de la ville. Si le club a fermé en 2002 et le bâtiment a été détruit en 2016, le festival lui survit. Creamfields est aujourd'hui le festival de dance music le plus prestigieux du pays, avec de très nombreuses récompenses décrochées au niveau national et international, et un public de 70 à 80 000 personnes chaque année. Il est aussi décliné dans le monde entier avec plein d'autres événements labellisés Creamfields partout sur la planète. On comprend donc que la musique électro a une grande importance à Liverpool. D'ailleurs, on peut aussi citer un autre festival dédié, Baltic Weekender. Il existe de nombreux DJ liverpooliens, par exemple Sosa, qui s'est produit à Creamfields en 2025. On l'entend ici avec un comparse roumain, Kidou.

to the beat. Sans transition, direction à présent l'univers du métal. Le groupe Loath, to loath, ça veut dire détester, haïr. Le groupe Loath, donc, naît à Liverpool au milieu des années 2010 et est considéré à la fin de la décennie comme l'un des meilleurs projets métal émergents du pays. Les quatre musiciens mêlent avec talent des sonorités brutes, agressives et d'autres plus progressives, accordant de l'importance à la mélodie et à l'ambiance. La critique loue leur travail, en particulier leur deuxième album en 2020, qui est une unanimement salué, classé comme l'un des meilleurs de l'année par la presse spécialisée et considéré depuis comme un classique du métal alternatif. Le quatrième album de Loath sort en 2026 et est lui aussi très bien reçu, avec toujours cette alliance subtile entre force et finesse. À l'image de ce titre, Fangs, les crocs.

Allez, on va calmer un peu l'ambiance avec la musicienne suivante, une très très belle découverte pour ma part que je vais continuer à suivre assidûment, Tonia, qui réalise une superbe pop alternative. Ça a été difficile de choisir une seule chanson pour vous la présenter. Tonia grandit dans une famille de musiciens, apprend elle-même le piano, le violon, l'alto et le chant classique dans sa jeunesse et s'installe à Liverpool pour étudier au LIPA, le Liverpool Institute for Performing Arts. On y revient. La musicienne commence à publier des morceaux en 2021, se fait repérer notamment par la BBC et sort son premier album en 2026.

Serenity par Tonya. Tiens, un peu de musique folk et Americana maintenant pour nous acheminer tout doucement vers la fin de l'émission. Voici Katie Nicholas. La jeune femme de 18 ans rencontre un succès viral sur YouTube en 2013 avec une vidéo faite maison pour la Saint-Valentin présentant l'un de ses morceaux, ce qui la conduit à se faire repérer par l'industrie musicale. Mais l'expérience au sein de cette dernière est amère. Une obscure décision d'un mentor conduit au retrait de sa musique des plateformes, tandis qu'elle se voit dire qu'elle a le physique de l'emploi mais pas les chansons, raconte-t-elle. Suivent 10 années de pause, puis un retour en 2024 lorsqu'elle s'emploie à sortir une série de 50 vidéos musicales pour dévoiler ses compositions amassées au fil des ans et reprendre le contrôle sur son travail, le tout en créant son propre label. La voici donc, Katie Nicholas, qui interprète son tout premier succès, Chemistry.

Mesdames et messieurs, on arrive au terme de ce numéro un peu spécial de Two Beatles or Not To Be, une pérégrination au sein de la scène musicale de Liverpool 60 ans après les Beatles. On a commencé avec Paul McCartney et Ringo Starr, qui figurent parmi les plus anciens musiciens de la ville actifs dans les années 2020, mais il existe un ensemble local dont la longévité est imbattable, puisqu'elle dépasse les 180 ans. Nous parlons du Royal Liverpool Philharmonic Orchestra, qui est, tenez-vous bien, le plus ancien orchestre symphonique professionnel de Grande-Bretagne toujours en activité. Il a été fondé en 1840 et est professionnel depuis 1853. L'orchestre publie des enregistrements très régulièrement. En 2024, il livre son interprétation d'œuvres d'une jeune compositrice britannique actuelle, Dani Howard, née en 1993, dont son concerto pour trombone. Je vous fais écouter le troisième mouvement, intitulé Illumination, mais je vous conseille l'album en entier, c'est très très beau. Le trombone solo est ici assuré par le talentueux Peter Moore, lui aussi un petit jeune, né en 1996. L'alliance entre des talents très anciens et tout nouveaux, parfait pour conclure ce programme. J'espère que vous l'aurez apprécié. À bientôt dans Two Beatles or Not To Be.

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4: 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Il est 21h.
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12: Bienvenue sur Radio Campus 3, mon invité du bal des engagés, c'est Nicolas Zdankiewicz. Donc bienvenue sur Radio Campus 3. Nico, c'est Nico, on dit Nicolas Zdankiewicz, c'est quoi ce nom à coucher dehors là? C'est un polonais ça?
13: Oui, c'est polonais, bonjour.
12: C'est polonais, bonjour. Ouais. Ouais. On n'a rien contre les polonais, bien au contraire, on les accueille avec joie et ravissement.
13: C'est pour ça que j'ai simplifié, c'est pour que ce soit pas trop compliqué.
12: Ouais, ouais. C'est-à-dire que maintenant, alors ton nom
13: Nico ZZ.
12: Nico, voilà, ZZ, Band.
13: Oui, Band, on sera en trio, donc voilà. J'ai aussi le solo, où je travaille sur les deux côtés, mais toujours...
12: D'accord. Toi, ça fait un moment que tu sévis à Troyes et ailleurs. Mmh. Au niveau, toi, ta musique vraiment de prédilection, on va dire que c'est le blues.
13: Mmh. C'est ça.
12: C'est ça. Le rock et le blues, ou plus, c'est quoi? C'est quoi la différence pour toi?
13: Moi, il n'y en a pas, en fait. Le rock, c'est le bébé du blues. J'ai été bercé avec le blues, donc voilà.
12: D'accord.
13: C'est, disons que c'est la racine.
12: Ouais, le blues, oui, c'est les racines, d'accord. Et donc toi, ta première guitare, tout ça, c'était quoi, c'était quand?
13: Ma première vraie guitare à moi, j'avais 12 ans.
12: Ok, j'avais c'est le Père ans. Noël
13: Ça arrivait avant, un peu avant, j'ai tanné mes parents, il m'en fallait une, quoi, voilà. Quoi.
12: Ah ouais, t'as tanné tes parents parce que tu voulais vraiment, c'est toi qui voulais vraiment être à la guitare.
13: Ouais, mais ça faisait quelques années déjà que
12: tu réfléchissais, que tu voulais absolument une guitare.
13: Ouais.
12: Et est-ce que tu es issu d'une famille artistique ou pas du tout?
13: Non, pas de musicien dans la famille, à part mon grand-père qui jouait plutôt des cuivres.
12: Ah, quand même.
13: Oui, là,
12: t'as quand même quelque part.
13: J'ai des souvenirs de Louis Armstrong.
12: Voilà, déjà.
13: De très loin.
12: C'était une belle berceuse, quoi.
13: Ouais. Mais sinon, mes parents aiment la musique. Ils en écoutaient beaucoup. Ils en écoutent toujours beaucoup, d'ailleurs. Et après, la guitare, pourquoi la guitare? Je ne sais pas. c'est elle qui m'a choisi, peut-être.
12: C'est elle qui t'a choisi. Ouais. C'est pas toi qui l'as choisi, c'est la guitare qui t'a choisi.
13: Quelque chose comme ça, peut-être.
12: D'accord.
13: Ouais.
12: Donc, à partir de 12 ans, donc, allez hop, tu t'embarques à jouer.
13: Ouais.
12: Guitare sèche.
13: Ouais, c'était une marque Vantec à l'époque.
12: Vantec.
13: Oui, ouais, Vantec, je sais pas.
12: Qu'importe.
13: Ouais. Et ça se fait même plus. J'ai vu que celle-ci. J'en ai plus revu après de ces marques-là.
12: D'accord. Donc ouais. C'est ta première guitare, c'est ton premier coup de cœur musical.
13: Mm-hmm.
12: Et là, tu apprends tout seul ou tu vas faire le conservatoire, une école de musique, quelque chose?
13: J'ai pas fait le conservatoire tout de suite. J'ai pris quelques cours. Tout au long de mon adolescence, j'ai bougé aussi pas mal. Après, c'est l'école de la vie qui apprend. On apprend surtout dans la vie, en fait.
12: Ouais, mais t'as pas fait une école de musique spécifique à ça?
13: J'ai fait. Je devais avoir 17 ans. Oui, le MAI à Nancy.
12: Ah ben voilà.
13: Voilà. Donc,
12: c'est pas une petite école, quoi.
13: Non, bien sûr.
12: Une grande école, je crois.
13: Ouais. Mais avant ça, j'ai fait quelques écoles. Et puis oui, ça s'est terminé là. Et puis après, je suis parti dans.
12: Et t'as fait un diplôme? T'as obtenu un diplôme par rapport à la guitare, par rapport à le fait de jouer?
13: Non, j'ai aucun diplôme.
12: T'as aucun diplôme. D'accord. Toi, t'es un autodidacte de la guitare. C'est-à-dire que oui, tu as appris à droite à gauche, avec des profs probablement ou des amis.
13: Quand j'étais, ouais, voilà, des amis, tout ce que, tous les gens que je pouvais croiser, tout le monde était professeur pour moi.
12: Ok,
13: on l'est toujours d'ailleurs, on l'est toujours.
12: C'est la transmission. Hein.
13: Ouais, on reste élève toute notre vie.
12: Exactement. Voilà. Exactement. Et tous les jours, on apprend un peu plus, et tous les jours, on sait jouer et maîtriser un peu plus, quoi.
13: Ouais.
12: Et tu te rappelles de ton premier groupe?
13: Alors oui, c'était surtout des répétitions, les premiers groupes à cet âge-là, on n'avait pas trop de concerts.
12: T'as quel âge, t'étais ado là?
13: Oui, j'avais monté un groupe.
12: Ah, t'es un Brestois?
13: Oui, j'habitais Brest.
12: Ah, comme Yosek.
13: J'ai fait mon adolescence, oui, à Brest, dans les années 90. Et puis, mais j'ai toujours vu les originaires.
12: C'était comment Brest dans les années 90? Parce que c'est une ville accueillante, pas accueillante, c'est rock'n'roll là-dedans?
13: Ah oui, c'est rock'n'roll. Brest, c'est rock'n'roll. C'est une ville portuaire,
12: ouais.
13: Donc des musiques, il y en a de partout.
12: De partout, et ça arrive de partout justement.
13: Et c'est très riche à ce niveau-là en tout cas, pour apprendre.
12: Ouais. Il y a beaucoup de concerts, beaucoup de cafés, ouais. Beaucoup de musiciens qui sont un petit peu à droite à gauche et qui traînent un peu partout.
13: Ouais. Et c'est très bon, on est très éloigné de toutes les autres villes de France. C'est vrai que c'est une ville vraiment le bout du monde, quand on est au bout du monde.
12: C'est un bout du monde pour toi, Brest?
13: Pour beaucoup, oui, bah, sur la carte même.
12: Oui, sur la carte, mais toi qui as vécu, toi tu peux en parler. Moi, j'ai pas vécu, par exemple, à Brest.
13: À l'adolescence, bon, moi, j'avais été plutôt insouciant à cet âge-là. Donc, je passais mon temps à faire la guitare et du surf.
12: Ah oui, tu fais du surf?
13: Je faisais.
12: Il y a du surf à Brest?
13: Ah oui, on a des belles vagues. On a l'océan là-bas.
12: Oui, certes, mais le surf, je voyais plutôt plus en bas, tu vois, au niveau de la côte basque ou Biarritz. Ah,
13: évidemment,
12: ou ça,
13: c'est
12: quoi, les Landes. Quoi.
13: Ouais, c'est moins réputé que les Landes, mais on a de très belles plages, de très beaux spots de surf, pardon. Ouais.
12: Ok, d'accord. Voilà. Okay,
13: moi, j'ai jamais été un grand surfeur, mais.
12: Mais t'as tenté quand même la planche, quoi.
13: Ouais, j'ai pensé.
12: Et alors, stabilité, tout ça, bien.
13: Ah oui, je m'en sortais bien. Aujourd'hui, je me prononce plus. Hein.
12: Non, c'était avant, ça.
13: Je pense qu'on gardait certains réflexes, mais voilà, je me prononcerai plus.
12: D'accord. Donc Brest, le surf, mais aussi la guitare et tout ça, quoi.
13: Voilà, surtout la guitare, la musique.
12: T'as passé combien de temps, toi, à Brest?
13: 5 ans, à peu près. Ouais, à peu près.
12: Et après, t'es arrivé à Troyes ou...
13: Nancy, après, je suis parti sur Nancy. Oui, ça devait être 5-6 ans, même Brest. Je suis pas arrivé à Nancy, j'avais 17-18, quand j'étais au MAI.
12: Ouais. Et tu peux expliquer ce que c'est que le MAI pour les gens qui ne connaissent pas spécialement?
13: Alors aujourd'hui, je crois que c'est terminé. Le MAI, c'est une école de musique qui formait des musiciens, donc des batteurs, des bassistes, des guitaristes.
12: Oui, qui forment toutes sortes de musiciens, pas que guitare.
13: C'était un cursus intensif sur un an.
12: Et c'est assez réputé quand même.
13: Ah oui, bien sûr.
12: Il y a une grosse réputation même au niveau de cette école.
13: Bien sûr, oui.
12: Et tu dis qu'elle n'existe plus, toi?
13: Alors, ça fait longtemps que je ne suis pas retourné sur Nancy. Donc je crois que oui, j'ai croisé quelques profs qui m'ont dit que c'était terminé en tout cas.
12: Ah mince.
13: Alors où est-ce qu'ils ont ouvert quelque chose? Je peux pas vous donner d'informations en fait.
12: Je sais pas si ça a été remplacé par autre chose.
13: Ouais, j'ai pas suivi la suite, non.
12: L'actualité, d'accord. Donc toi tu fais un passage là-bas, enfin un passage de combien de temps alors?
13: Nancy.
12: Oui, Nancy et le MI.
13: Le MI c'était un an et Nancy j'ai dû rester pareil 7 ans, quelque chose comme ça.
12: Et c'est là que tu commences à monter des groupes ou c'est à Brest déjà tu as commencé à former?
13: J'avais
12: déjà
13: un petit peu à Brest, des groupes de rock, des groupes un peu de
12: que
13: tout.
12: Que tu faisais
13: tout
12: partie de groupes de rock ou c'est toi qui les fondais?
13: Non, c'est pas moi qui les fondais, je faisais partie, ouais.
12: Ouais, t'étais guitariste dans des groupes de rock.
13: Voilà.
12: Qui étaient plutôt dans le rock, on va dire, français, traditionnel ou anglais, américain?
13: Ça comprenait des Beatles.
12: C'était des groupes qui faisaient des reprises.
13: Voilà, il y avait ça, il y avait du blues un peu, puis c'était à droite à gauche, bon c'était jamais très sérieux en même temps.
12: Oui, mais c'est comme ça qu'on apprend.
13: Mais
12: hein.
13: Ouais, c'est comme ça qu'on commence, oui.
12: Et c'est comme ça qu'on commence, d'accord. Ouais. Ok, donc là, groupe de rock, groupe de blues, tout ça, tu traînes un petit peu à droite à gauche, donc t'es sur Nancy, tu reviens après, ensuite sur Troyes, c'est ça?
13: Après Nancy, oui, je suis revenu dans la région, et puis j'ai passé beaucoup de temps sur la route, c'était un peu... On peut dire que c'était mon pied à terre.
12: Troyes était, enfin la région.
13: La région, l'Aube. Et mais c'est aussi là l'Aube d'où viennent mes grands-parents, mes parents aussi, quoi. Je veux dire, où je
12: venais
13: en vacances.
12: Oui, tu es d'ici et tu as bougé, comme pas mal de gens qui a bougé là, tac, tac, tac, tac, là. Et après, tu retournes à tes racines.
13: Voilà, c'est un peu ça.
12: Qui est l'Aube. D'accord. Voilà. On va commencer, on va enchaîner tout de suite avec ton premier titre, donc qui est issu de ton album. Et l'album, il s'appelle comment, s'il te plaît?
13: Il s'appelle Rehearsal Room Session. Donc c'est un live.
12: Ok.
13: C'est ce qu'on a enregistré, quelques extraits de concerts en République Tchèque.
12: En République Tchèque.
13: Oui, en tournée. Okay. Quand je vais souvent tourner là-bas.
12: Mm-hmm. Et là, le titre s'appelle
13: Le titre de ce morceau-là, Unspoken Blues.
12: On écoute ça, merci.

0: Bah, les engagés retour autour du micro, donc avec mon invité Nico ZZ. Nico ZZ ?
1: Ouais.
0: Ouais, ok, d'accord.
1: Beaucoup disent Nikos aussi. C'est...
0: Nikos ZZ, enfin ouais. Bref, Nicolas. Ok, donc ouais. Tu es là pour expliquer ton parcours et tout ça. Et on vient justement d'écouter un de tes titres qui est ici d'un live qui est sorti ou qui va sortir ?
1: C'est celui qui sort le 3 octobre, justement.
0: Le 3 octobre, on va revenir sur cette date importante. Mmh. Tu peux nous expliquer un peu la construction ? Enfin, je veux dire, ça, c'est vraiment une... ça, c'est quelque chose, c'est un titre que tu as écrit, composé. Est-ce que toi, par exemple, par rapport aux musiques que tu produis, est-ce que tu écris les textes et la musique ou tu fais uniquement les textes ou uniquement la musique ?
1: Je fais les deux, bien souvent, quoi, même la plupart du temps. Des fois, je coécris avec, j'ai pu plusieurs fois coécrire, par choix aussi, parce que ce qu'on peut apporter l'un à l'autre.
0: Ouais. Mais par exemple, ce titre-là, justement ?
1: Celui-ci, c'est moi. C'est parti même un peu d'une impro, en fait. Donc c'est...
0: Et comment ça devient une impro, justement ? Est-ce que c'est quand tu parles d'impro, tu parles de l'écriture ou tu parles de la musique pour ce titre-là, hein, justement.
1: Le texte, je l'avais déjà. J'ai des fois des textes écrits dans un coin quelque part. Donc en fait,
0: toi, tu es encore le musicien qui écrit sur un carnet.
1: Oui, j'ai des notes un peu partout.
0: D'accord.
1: Voilà. Bon, j'essaie de les ranger.
0: Oui, mais ça c'est autre chose.
1: Mais ça, oui,
0: c'est autre chose.
1: C'est un autre problème.
0: Ça, c'est un autre sujet, quoi. Mais t'as toujours le carnet à quelque chose comme un carnet ou un cahier. À spirale, comme disait William Scheller, où tu peux noter, toi, des inspirations, des choses à laquelle tu penses.
1: J'ai plutôt des bouts de papier partout, j'ai pas un carnet.
0: Je vais t'acheter un carnet, si tu veux.
1: Oh, avec plaisir.
0: Okay.
1: À chaque fois, je m'en sers pas, à chaque fois, je sais pas, j'ai toujours ce truc d'écrire, avec, même j'aime beaucoup écrire dans le noir avec une bougie, ça paraît très...
0: Non, c'est intimiste.
1: Mais, ouais, c'est mais j'aime énormément ça.
0: T'sais, il faut une certaine ambiance pour écrire, ou ça peut être, ça dépend de des heures de la journée, on va dire.
1: Ouais, puis ça se commande pas trop. Des fois, on a ça en tête, donc faut le poser. J'ai un truc en tête,
0: c'est un truc qui arrive en tête et qu'il faut que tu écrives.
1: Voilà.
0: C'est ça. Ouais. D'accord. Et ça peut venir à n'importe quel moment de la journée.
1: Oui,
0: l'inspiration chez un musicien, c'est une question certes très généraliste, mais là qui s'adresse à toi.
1: Mm-hmm.
0: Donc il y a pas vraiment d'heure, de soirée, de quoi que ce soit, quoi.
1: Non, pas vraiment.
0: C'est quoi la meilleure heure pour écrire ? T'as pas vraiment de... Il y en a qui préfèrent écrire la nuit. Des écrivains aussi. Je sais qu'Amélie Nothomb, elle met son réveil à 4 heures du matin et que pendant 4 heures, elle écrit.
1: Alors, j'aime beaucoup écrire
0: dans
1: ces heures-là.
0: Après avoir bu un bol entier de thé. Mais ouais. Voilà, quoi. Donc, il y a quand même des gens qui préfèrent écrire le matin, la nuit.
1: Mmh.
0: Il faut peut-être une ambiance particulière ou...
1: Alors, moi, j'aime bien, oui. C'est fait d'être sûr de ne pas être dérangé, déjà. De ne pas avoir de coup de fil ou de choses comme ça. De se dire, voilà, je sais que là, tout le monde dort, on va me foutre la paix.
0: C'est un moment pour toi, exclusivement pour toi. Voilà. Où là, tu vas te retrouver face à une page blanche ou un bout de papier ou qu'importe.
1: Ouais.
0: Et c'est là que tu vas écrire, que tu vas à un moment... Il y a un travail aussi qui doit être d'isolement aussi.
1: Bah, c'est un peu ça,
0: mais
1: voilà.
0: Dans le vrai sens des mots, quoi.
1: Ouais, de s'immerger dans son histoire. Et puis, ouais, d'écrire, d'aller jusqu'au bout de son histoire. C'est comme ça. Alors, chacun ses méthodes, hein. Mais
0: bien
1: moi, j'aime bien écrire, mon histoire sur un papier, même si c'est pas.
0: Et c'est une absurde. Histoire, c'est quoi les centres d'intérêt pour pouvoir écrire l'histoire ? Est-ce que c'est quelque chose par rapport à l'actualité ? Tu vois, par exemple, le pape est venu ce week-end. Est-ce que ça peut t'inspirer pour écrire une chanson qui s'appelle Léon ?
1: Pas spécialement, moi. Enfin, j'ai pas trop d'inspiration par rapport à l'actualité, non. J'aime bien écrire par les métaphores, un petit peu.
0: Ouais.
1: Unspoken blues, on parle beaucoup aussi d'histoires très simples. Unspoken blues, c'est le blues du non-dit. Pardon, j'ai pas pu te le dire. Voilà, c'est.
0: Ouais, c'est quelque chose que tu as envie de dire, mais que tu as une possibilité d'écrire, enfin, de verbaliser et d'écrire quelque chose de beau.
1: Ouais, voilà, d'y mettre...
0: D'y mettre un sens par rapport à une certaine personne ou un certain moment.
1: Exactement, ouais. Ouais, puis comme on l'aurait dit sur le moment, comment j'aurais aimé le dire, des fois, c'est la meilleure façon.
0: C'est des trucs que tu gardes en tête et qu'à un moment...
1: C'est la meilleure manière que je connais de m'exprimer, de dire quelque chose, c'est de le chanter, en fait.
0: C'est de le chanter, voilà. D'accord. Et t'as quand même une particularité, enfin, entre autres, c'est de chanter et d'écrire qu'en anglais.
1: Ouais. J'ai appris le blues comme ça, donc voilà, je l'ai toujours gardé. J'ai essayé de faire du français, mais pour l'instant, c'est uniquement sans témoin.
0: Ah ouais,
1: ouais.
0: C'est-à-dire que toi, t'as l'habitude et tu restes dans ce créneau d'écrire et de penser en anglais, anglais ou américain déjà.
1: C'est de l'anglais. Évidemment, il y a des différents dialectes dans l'anglais, mais l'anglais, je l'ai appris aux États-Unis, donc mais je l'ai parlé beaucoup en Angleterre aussi.
0: Parce que t'as quand même pas mal voyagé. Enfin, t'as été notamment, le pays du blues, c'est les États-Unis, bien sûr. Mm-hmm. Et donc, t'as été toi là-bas. Oui. T'as été où? C'est en 2008, il me semble.
1: La dernière fois,
0: c'était... Enfin, non, la première fois, on va dire.
1: Ah, la première fois, 2002.
0: 2002. Donc, ouais. Tu décides de... Tu prends un billet d'avion.
1: Ouais, j'ai fait beaucoup d'allers-retours.
0: Et t'as été où? C'est quoi la première ville en aux États-Unis que t'as visité, que t'as aimé, qui t'a...
1: Ah, c'est Chicago. J'ai passé beaucoup de temps à Chicago.
0: C'est la ville du blues pour toi?
1: Là, il y en a plusieurs parce que beaucoup vont parler de Memphis. J'y suis pas, oui. J'ai pas eu la chance d'y aller. J'ai pas eu la chance d'aller partout.
0: Bien sûr.
1: Beaucoup, certains vont parler du Texas. Je pense que après le blues, voilà, il y a la ville où aller jouer. C'est surtout au fond de soi aussi le blues. C'est surtout
0: un cri du cœur,
1: ouais. Un cri du cœur et une façon de s'exprimer. Mm-hmm. Après, la façon dont on l'exprime, d'où on vient, de comment on a envie de l'animer, de l'exprimer.
0: Ça peut être différent, enfin, je veux dire, par rapport à la ville où tu vas. C'est-à-dire, tu vas pas avoir les mêmes vibrations, les mêmes envies si tu es à Chicago, à Memphis ou à Las Vegas ou que sais-je, la Louisiane.
1: Bien sûr, ouais, c'est. Mais ça reste du blues, ça reste. Évidemment,
0: parce que c'est de là-bas et que c'est de là-bas qu'on s'en inspire, quoi.
1: Oui, le Mississippi, c'est le berceau du blues.
0: Exact.
1: Voilà.
0: Exact.
1: Après, il s'est propagé dans le monde entier, le blues.
0: Oui, c'est une musique qui est partout, mais qui est vraiment. Qui est très américaine, quoi.
1: Ouais.
0: Enfin, à dire le berceau du blues, c'est les États-Unis.
1: C'est ça.
0: C'est ça. Ok. Donc, combien de fois aux États-Unis?
1: Une dizaine de fois, à peu près.
0: Ah, quand même.
1: Oui, oui, oui.
0: Et c'est quoi la ville qui t'a vraiment bouleversé, enfin, que tu t'es senti vraiment chez toi, ou que t'as su que, eh ben, dis donc, c'est cette ville-là et c'est pas une autre.
1: Alors, j'adorais être à Chicago, bien sûr, mais j'ai beaucoup vécu dans le Wisconsin. J'étais à peu près à 2 heures.
0: Dans le Wisconsin?
1: Ouais. J'étais bien là-bas, j'avais ma famille entre guillemets d'accueil. Oui, mes deuxièmes parents là-bas.
0: Parce que tu connais du monde là-bas, forcément.
1: Oui, ils sont plus là aujourd'hui, mais voilà, j'avais du monde qui m'accueillait.
0: Parce que t'as débarqué comme ça, et puis quoi?
1: Je les connaissais déjà, c'est des personnes que je connaissais déjà.
0: Des personnes que tu connaissais en France qui étaient installées dans le Wisconsin?
1: Wisconsin, oui.
0: Wisconsin, on dit comme ça.

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1: Bal des engagés, c'est Radio Campus 3 avec donc mon invité du jour, c'est Nico, le roi du blues, Monsieur Blues de l'Aube. Alors tes influences par rapport au blues, parce qu'elles doivent être larges et très très grandes. Elles sont typiquement américaines.
2: Oui, beaucoup.
1: C'est une question.
2: Alors oui, il y a beaucoup de guitaristes américains, bien sûr. Il y a Jimi
1: Hendrix,
2: Robert Johnson, ouais, Sunhouse. Pour ce qui est du Delta Blues, justement.
1: C'est quoi le Delta Blues?
2: Bah, le blues du Mississippi, le.
1: Ouais, parce que c'est bien situé là-bas.
2: Ouais.
1: Ok.
2: Voilà, Robert Johnson, Sunhouse. Je vais pas tous les citer parce que sinon je vais vous faire tous mes disques.
1: On va faire 3 heures et on les a pas là.
2: Voilà. Steve Vaughan, justement. Jimi Hendrix. Les Chicago Blues, Muddy Waters, Howlin' Wolf. T-Bone Walker, j'ai beaucoup écouté pendant mon adolescence, encore aujourd'hui, j'ai jamais lâché.

0: Et le blues, ça doit être forcément, enfin, c'est peut-être une question stupide, mais qu'importe, ça doit être forcément une voix de black.
1: Non,
0: pour
1: c'est
0: toi,
1: non,
0: qui est un érudit dans la matière, on va dire.
1: Non, moi, je déjà, moi, je suis blanc, donc je.
0: Oui.
1: Mais pour moi, il n'y a pas de couleur dans le blues, en fait. On lui donne des couleurs parce que voilà, pour moi, il y en a pas. C'est du
0: blues.
1: C'est
0: la musique de l'âme. Hein.
1: Et voilà, ça vient.
0: C'est, comme la soul,
1: c'est un cri du cœur, en fait.
0: C'est comme la soul.
1: Ouais.
0: Enfin, on est un petit peu dans la même. Enfin, pour moi, on a.
1: C'est
0: pas
1: la même veine.
0: On est dans la même veine, pas dans la même famille, mais dans la même veine. Quoi.
1: Ouais, c'est ça. Pour moi, tout vient du blues, comme la fondation, c'est là. Et
0: c'est Johnny qui disait ça.
1: Ouais, mais il avait raison. Il avait raison et tout vient du blues ou de ces musiques et elles ont traversé le temps. Ce que font aujourd'hui les rappeurs, c'est ce que faisaient les bluesmen dans les années 50 déjà.
0: C'est-à-dire dénoncer certains faits.
1: Ouais, c'était une autre manière de le faire. Beaucoup utilisaient les métaphores justement pour s'exprimer. Ça faisait déjà ce travail-là, ce que fait aujourd'hui le
0: hip-hop. C'est relater des histoires.
1: Ouais.
0: C'est écrire des histoires et les chanter, les relater, enfin, en y mettant aussi un ton bien spécifique, quoi. Parce qu'il y a quand même une espèce de. Est-ce qu'il y a une espèce de complainte dans le blues?
1: Il y a plusieurs facettes. Oui, ça peut être ça. Ça peut être aussi dire à quelqu'un qu'on l'aime. Il y a beaucoup d'histoires qui parlent de femmes ou d'hommes, on parle du sexe opposé,
0: l'amour,
1: bien sûr.
0: L'amour, c'est ce qui, de toute façon, voilà. Je pense, c'est ce qui est le sentiment le plus inspirant.
1: Mmh, c'est ça.
0: Dans la musique, enfin dans l'art en général, quoi.
1: En général, donc en tout général. Est du blues finalement.
0: tout est et tout vient du blues.
1: Et puis on peut parler aussi de certains peuvent parler du contexte social de l'époque. Ils l'ont fait à l'époque, certains le font encore aujourd'hui. C'est toutes les facettes. On peut y mettre toutes les facettes qu'on veut en fait dans le blues.
0: Ouais, c'est quelque chose. C'est un courant. Enfin, c'est même pas un courant musical. C'est un style musical qui est très très très large.
1: Mmh.
0: Et puis toi, t'as une idée à peu près de la naissance du blues? Enfin, à peu près une idée dans le 50, 40, 1940.
1: Pour moi, c'est bien avant.
0: En gros, hein.
1: Bien avant.
0: Est-ce que c'est rattaché forcément à l'histoire des États-Unis, à la guerre de sécession, à tout ça, les coupeurs de coton.
1: J'irais même encore plus loin, en fait.
0: De coton dans les champs.
1: J'irais même encore plus loin.
0: Paraît-il qu'ils chantaient pour se donner du courage.
1: Oui, ça donnait aussi le chant de travail, ça donnait un rythme aussi, voilà.
0: C'est un rythme justement pour.
1: Mais moi, j'irai encore plus loin.
0: C'est
1: déjà en Afrique, il y avait déjà du blues. On parle du blues de désert pour parler même des musiques maliennes. C'est déjà du blues, ça résonne énormément blues en tout cas et même
0: en Afrique aussi.
1: Bien sûr, okay. les Amérindiens aussi. Pour moi, ils y sont pour beaucoup, mais ils sont beaucoup oubliés d'ailleurs
0: dans tout ça,
1: dans l'histoire, ouais.
0: Ouais. Ils sont tout oubliés tout court, hein, quand même.
1: Ben ouais, beaucoup trop.
0: Ça
1: mais quand j'écoute Hendrix, j'entends beaucoup de chants indiens pour moi, d'Amérindiens.
0: Oui, mais parce que c'est lié aussi à ses origines.
1: Oui, aussi.
0: Aussi.
1: Mais
0: il a mis de ses origines aussi dans ce qu'il a fait.
1: Oui, il jouait, il voulait quoi, lui rejouer tout ce qu'il entendait. Donc c'était aussi des choses aussi qu'il allait, chercher. Et quand j'entends sa guitare chanter comme ça, je rentends des chants traditionnels amérindiens.
0: Oui, donc ça vient de très très très loin. L'histoire du blues, elle est très. Enfin, elle est énorme et elle vient
1: Certains disent qu'il est né dans le jardin d'Éden.
0: Mais non.
1: C'est une façon de le dire, mais certains bluesmen disent ça comme ça, ouais.
0: Il serait né là-bas alors, entre la pomme et le serpent.
1: Voilà.
0: Ok. Par rapport à toi, toutes les formations que tu as eues, est-ce que tu t'es souvent. Tu as été aussi en trio, en duo, en quatuor? Enfin, je veux dire, t'as pas. C'est quoi la géométrie, en fin de compte, de tes groupes à toi, que tu as monté?
1: C'était. Alors, ce que j'ai monté, c'est surtout du trio. Quoi. On est là sur le projet, on est quatre, donc en République tchèque.
0: Donc, sur ce projet-là, sur ce projet que tu vas défendre aussi, et c'est aussi le but un peu de l'émission.
1: Mm-hmm.
0: Le but de l'émission, c'est aussi de promouvoir ce concert qui arrive du samedi 3 octobre à la Chapelle Argence. Donc là, tu es en formation, vous êtes quatre.
1: On est en trio, là, par contre.
0: Et voilà. C'est qui les musiciens?
1: C'est des musiciens troyens, Arnaud Lesnitschek et François.
0: C'est un batteur.
1: Oui, c'est un batteur. On jouait déjà ensemble il y a quelques années, on se retrouve là.
0: Ouais, et puis il était dans d'autres groupes aussi, Arnaud.
1: Ouais.
0: Et qui est le nom de l'autre musicien?
1: François Thivet. Il est aussi
0: François
1: de Troyes.
0: François Thivet, le bassiste.
1: Le bassiste de Troyes, voilà.
0: Il revient à la musique, oui.
1: Ouais, il n'a jamais vraiment quitté la musique.
0: Bah, disons qu'il a fait partie, par exemple, de Blues Orphan.
1: Ouais, c'est ça. Tous les deux, d'ailleurs.
0: Ouais, avec Arnaud.
1: Il m'en parlait encore.
0: Et aussi avec Alexis, qui est devenu Fester. Alexis, qui est parti s'installer en Bretagne, qui a monté un projet blues aussi.
1: D'accord.
0: Qu'on a fait jouer une fois pour la nuit du blues. souviens-toi. La Nuit du Blues, on en a fait plusieurs ensemble.
1: On en a fait plusieurs ensemble, oui.
0: À la Chapelle Argence. Et là, tu nous as fait venir des bêtes de musiciens américains.
1: Ouais.
0: Si tu te souviens des noms un peu.
1: Oui, oui. Bah, on a fait la première, c'était avec... j'accompagnais Donald. Bah, avec Arnaud, d'ailleurs. On
0: voilà, accompagnait Donald, Donald Kinsey. Voilà.
1: Donc, Donald, c'était... Bah, voilà, qui vient du Chicago Blues. Que son père,
0: exactement.
1: Son père accompagnait Muddy Waters.
0: Oui,
1: lui, Donald, accompagnait Albert King. Il a accompagné enfin Albert Collins. Il a joué 9 ans avec Bob Marley.
0: Okay.
1: Il a joué avec Peter Tosh aussi.
0: Peter Tosh, ouais, voilà. Je me souviens.
1: Et voilà, Donald nous a quittés il y a 2 ans. Ouais.
0: Ah bah j'ignorais.
1: Ah.
0: D'accord. Ouais. Ok, donc Donald est parti, voilà quoi. Et on l'embrasse où qu'il soit, d'accord. Et donc c'est quoi, tu te rappelles aussi le Burn Maddox,
1: oui, ça je l'accompagnais, c'était 2 ans après.
0: Ouais. Enfin, ouais. On ne se souvient plus des années, mais ce n'est pas grave. Hein. On ne va pas faire dans la précision au niveau des années. Mais se souvenir aussi que la Nuit du Blues était un moment important de la vie de la Chapelle Argence et qu'on a fait quand même des belles rencontres, des beaux plateaux.
1: Il y a eu Roy Rogers aussi qui était venu avec Donald. Ouais.
0: Exactement.
1: C'était une super soirée.
0: Ah, quelques belles soirées, d'accord. On va écouter ton troisième titre donc, de ta production qui s'appelle Addiction.
1: Ouais.
0: Addiction, vas-y.
1: Addiction.
0: Addiction.
1: Ouais.

0: bal des engagés sur Radio Campus 3 avec un enfant du blues devant le micro. Ok, c'est Nico. Donc on parlait la nuit du blues, on parlait de tout ce que tu avais fait toi aussi, parce que tu as fait aussi quand même pas mal de voyages. Mm-hmm. Donc tu as emmené ton blues un petit peu partout dans le monde.
1: Là où souffle le vent.
0: Là où souffle le vent, c'est-à-dire que tu as été aussi bien en Angleterre, il me semble. Ouais. Est-ce que tu peux nous raconter aussi toutes ces aventures européennes?
1: Voilà, alors j'en aurais plein chaque épisode, c'était un feuilleton même limite.
0: Oui, non, mais c'est chaque fois, je pense que chaque date est un feuilleton.
1: C'est des fois, oui,
0: Des tournées avec... que toi tu as montées ou grâce à un agent?
1: Oui, j'ai travaillé avec plusieurs agents.
0: Voilà.
1: Ouais. En Tchéquie par exemple, bon, je travaillais plusieurs, en Pologne je travaillais avec un autre agent, des fois ils travaillent ensemble, des fois pas ensemble, enfin voilà, ça se forme.
0: T'as combien d'agents toi?
1: En ce moment j'en ai 2-3, depuis le Covid ça a beaucoup changé les agents.
0: Ah ouais?
1: Ouais, bon, ça fait quelques années maintenant, mais je travaille comme ça, je travaille vraiment indépendamment, donc c'est-à-dire que aujourd'hui c'est vraiment temporaire, il n'y a plus comme avant où on est là et puis on est dans ce catalogue là. En tout cas pour moi c'est plus comme ça.
0: Ouais, pour toi, de ton avis, ouais. À toi, je veux dire, toi ça te permet aussi de bouger et puis de faire ce que tu veux.
1: Ouais.
0: Par rapport justement à cette soirée de samedi, est-ce que c'est toi qui as fait le line-up, parce que c'est toi qui as dit comment elle s'est présentée cette soirée, s'il te plaît?
1: Alors cette soirée, je voulais faire une soirée déjà pour sortir cet album.
0: Mm-hmm. Parce que c'est une sortie d'album.
1: Oui, voilà. Mm-hmm. Et donc c'est parti donc en partenariat avec la Maison du Boulanger.
0: Oui.
1: Et Eva Labelle, une boîte avec qui je travaille aussi, Philippe Hérisson. Donc on travaille ensemble sur quelques événements comme ça. Et Franck de la Maison du Boulanger aussi, qui nous a soutenus en tout cas, qui nous soutient toujours d'ailleurs, c'est pas terminé l'aventure. Voilà, on avançait comme ça.
0: D'accord, donc ça a été décidé une date le 3 octobre.
1: Ouais.
0: À la Chapelle Argent.
1: Ouais. Et donc c'était un EP. Maintenant, il y a 7 titres, donc on peut presque parler d'un album.
0: Oui.
1: Et il est offert avec la place. Les gens. Donc.
0: C'est-à-dire que les gens qui vont acheter leur place. On rappelle que les places sont à prendre sur le site internet de la Maison du Boulanger, ou alors à la billetterie au 03 25 40 15 55, ou alors directement à la Maison du Boulanger, 42 rue Paillon-Montabert, à A3, ou alors directement sur place.
1: Voilà.
0: Ok, et les tarifs, c'est quoi?
1: C'est 15 euros tarif normal, 10 euros tarif réduit.
0: 10 euros, c'est en pré-vente?
1: C'est en pré-vente, c'est le même prix. Oui, c'est le même prix.
0: Bah, c'est pas des pré-ventes alors?
1: On peut le prendre en pré-vente.
0: C'est à combien en pré-vente alors?
1: C'est 10 alors, ou 15? c'est comme ça, 10 et 15 en fait, oui.
0: 10 et 15, selon les. Après, il y a des tarifs réduits selon
1: les tarifs étudiants. Alors, je ne sais pas tout par cœur.
0: D'accord.
1: Mais ouais, les tarifs réduits, tarifs étudiants, 10 euros. Faible revenu, enfin,
0: oui, ouais. Les minimums sociaux,
1: je sais pas comment.
0: Ok, d'accord, donc 10 et 15 euros. Ok, et est-ce qu'il reste encore des places?
1: Oui.
0: Ça va,
1: oui, ouais. Oui, il en reste, oui. Il y a de la place dans la salle.
0: Ok, et est-ce que donc il y a toi, ton groupe, mais il y a une première, deuxième?
1: Ouais, je ferai une petite première partie en solo, quelques voilà.
0: C'est toi uniquement, toi t'es en première partie de toi-même?
1: Voilà, je me fais ma première partie, c'est la crise, donc voilà.
0: Ouais. Ok, toi tu fais un solo.
1: Ouais, je fais un petit solo, et puis après.
0: Tout seul à la guitare, c'est ça?
1: Ouais. Comme je fais souvent, en fait, je fais souvent ça aussi.
0: Et ensuite, donc, changement de plateau. Même pas un changement de plateau.
1: C'est très simple.
0: C'est très simple, hein.
1: Le live, il est enregistré.
0: Ouais. Ce live-là, du 3 octobre,
1: il sera enregistré. Voilà. Et puis il sera accessible après sur le lien en question. L'album, il est offert sous forme de QR code.
0: C'est-à-dire que là, les gens qui vont vouloir venir samedi, donc, ils achètent leur place de concert, zing zing. Ils se présentent donc à la Chapelle Argence et on leur offre l'album.
1: Ouais.
0: En physique.
1: En physique sous forme de QR code.
0: C'est-à-dire.
1: Comme un dépliant avec un QR code, un code, et ils ont accès à l'album.
0: Ah, directement quoi, voilà. C'est pas un album physique, c'est un QR code.
1: C'est pas un CD, plus personne en a quasiment aujourd'hui.
0: Suis-moi.
1: Moi aussi, mais bon.
0: Et monsieur Mouzard, t'en as encore toi des CD? Oui, regardez, il y en a plein là. Ok, il y a encore des CD, mais c'est quand même aussi, la musique est quand même beaucoup évoluée. Dans le bon et le mauvais sens, hein, on est bien d'accord, et la dématérialisation étant ce qu'elle est, il y a beaucoup de choses qu'on ne trouve plus en physique, en album physique quoi.
1: Bah ouais, on retrouve beaucoup plus de vinyles.
0: Et justement, est-ce qu'il y a un retour? Enfin, est-ce le blues a un lien avec le vinyle? Et est-ce que tu connais, toi, autour de toi, des groupes ou des formations qui utilisent le vinyle pour justement...
1: Oui, j'en connais de plus en plus. Okay. Même moi, celui-ci sortira en vinyle d'ici la fin de l'année.
0: Ouais. Et il est trouvable où ? Il sera trouvable où ?
1: Sur le site, pour l'instant.
0: Sur le site. On peut rappeler les coordonnées de ton site, s'il te plaît ?
1: NicoZZband.com.
0: Et c'est là qu'on a toutes les informations, les actualités, les sorties d'albums ?
1: Oui, voilà.
0: Tout ce qui
1: les
0: fait,
1: tournées, toutes les mises à jour, on va dire.
0: D'accord. Est-ce que le blues a encore des beaux jours devant lui en France ?
1: Oui, tant qu'il y a l'humanité, il y aura toujours du blues.
0: Oui, non, mais ça, moi, je veux bien, mais je veux dire, les salles ont quand même de plus en plus de mal à se remplir, ça, faut pas rêver. Hein.
1: Ça, des fois, on disait pareil pendant les années 90 ou fin 80, on a dit un peu les mêmes choses par moment.
0: Ah, toi, tu penses que c'est toujours.
1: Oui, ça va, ça revient.
0: D'accord.
1: Ouais.
0: Ok, tu t'attends à combien de personnes, par exemple, samedi soir ?
1: Bah, j'ai aucune idée, je sais même pas combien de réservations.
0: Je suis
1: un peu la tête dans le guidon avec tout ça, justement.
0: Bah, c'est-à-dire que c'est pas ton boulot de savoir ça non plus. Toi, ton boulot, c'est d'être sur scène. Hein.
1: Bah, voilà, la base, c'est celui-là.
0: C'est ça, ton boulot. Ça. Ok. Ouais. Et est-ce que le blues, pour toi, il a un lien avec la religion ou pas du tout ?
1: Bah, ça dépend qui a envie de le jouer. Beaucoup apprennent à chanter à l'église.
0: Ouais, parce que le blues gospel, on est un petit peu dans.
1: Voilà, on est.
0: Donc, on est proche, là.
1: Hein. Ouais, après, c'est propre à chacun, j'ai envie de dire, ces choses-là. Pour moi, oui, mais
0: pour toi,
1: voilà, propre à chacun après.
0: D'accord. Parce que tu vois quand même aux États-Unis, enfin, je veux dire, dans tout ce qui est gospel et tout ce qui est blues, il y a une certaine ferveur, quoi. Et la ferveur, elle est aussi liée aussi à la foi, à la religion. Qu'importe la religion, mais elle est liée quand même à une foi, une certaine foi humaine, de croire en quelque chose.
1: Oui, dans toutes les religions, de toute façon, il y a un chant, il y a de la musique. C'est toujours chanté pour s'adresser à Dieu, quelle qu'elle soit la religion. La plupart du temps, on chante.
0: Exactement. Ouais. Exactement. Et au niveau de la scène blues française, il y a Paul Persson, Bill de Rennes, Manu Lanvin.
1: Ouais.
0: Est-ce qu'il y en a beaucoup d'autres aussi?
1: Est-ce que c'est
0: une scène qui est toujours vivante, qui est toujours, qui se défend bien et qui a toujours son public.
1: Aujourd'hui,
0: c'est qui les noms ?
1: Aujourd'hui, il y a plein de groupes un petit peu. Moi, j'écoute beaucoup. J'aime bien écouter Bill de Rennes, par exemple. Manu Lanvin.
0: Fils de Gérard, quand même.
1: Ouais. Il est venu l'année dernière. J'étais là, le soir là.
0: Il était venu en première partie de Paul Persson en une champagne.
1: Ouais.
0: Et le chien de Paul Persson s'appelle Blues.
1: Voilà quoi. Je connaissais quelqu'un qui avait appelé son chien Buddy Guy.
0: Ah ouais ?
1: Ouais, on se revoit toujours un peu pour chacun.
0: Donc ouais, pour toi, la scène blues française, elle a quand même encore de...
1: Oui, j'ai aucun
0: doute. Elle a encore des beaux jours devant eux. On va écouter ton dernier titre, justement. On va écouter ton dernier titre qui s'appelle...
1: Walking in Hell.
0: On écoute ça.
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2: Bal des engagés avec mon invité du jour, donc c'est Nico. On parle de blues, on parle de cette belle date qui se passe le samedi 3 octobre à la Chapelle Argence. Donc on fait un petit peu le tour du blues et puis de ton actualité, de tout ce que tu as fait dans ta longue vie de musicien. T'as toujours voulu être musicien, toi ?
3: Oui, j'ai quasiment fait que ça.
2: Que ça ?
3: Ouais. Bon, j'ai fait d'autres choses à côté, c'est vrai que j'ai eu des moments, mais bon.
2: Et tu es intermittent de spectacle ?
3: Ouais.
2: Et ça se passe bien ?
3: Ça se passe bien.
2: Ok, parce que l'intermittent, c'est quand même un petit peu en danger en ce moment. Je connais certains techniciens qui rament. Je pense que c'est plus au niveau de la technique que ça bloque qu'au niveau de musicien en soi-même, ou costumier, tout ça.
3: Il y a toujours eu, pareil, des moments difficiles, des hauts, des bas. Là, j'ai toujours eu la chance de pouvoir aussi aller à l'étranger, donc de bénéficier aussi de...
2: Mais justement, à l'étranger, il n'y a pas ce statut-là ?
3: Non. Mais bon, par contre, je suis toujours envoyé par une boîte par la France, donc du coup, ça fonctionne.
2: Boîtes de prod, oui, voilà. C'est-à-dire que c'est eux qui vont ensuite, toi, te donner un salaire,
3: voilà.
2: Et tout ça.
3: Voilà.
2: D'accord, ça, parce que pour toi, ça a toujours été évident de vivre de la musique ?
3: Oui, ça a toujours été... Oui, c'est toujours
2: pas
3: là.
2: Pas évident financièrement parlant, hein. C'est peut-être bassement financier ce que je dis, mais est-ce qu'un intermittent, un musicien de blues a aussi la possibilité de payer son loyer et tout ça, ouais. Enfin des choses de la vie ? Parce qu'il y a quand même une certaine précarité, dans le statut social de l'intermittence.
3: L'intermittence, justement, c'est ce qui permet d'éviter cette précarité quelque part. C'est, on a un statut, justement, qui nous soutient à ce niveau-là. On n'est pas, si un mois on ne travaille pas, on n'est pas à la rue, on n'est pas obligé d'aller. Voilà.
2: Ouais, mais c'est quand même un statut français.
3: Oui, c'est le.
2: Il n'y a pas l'équivalence ailleurs. C'est une question,
3: La Belgique a un statut, alors c'est pas le même, c'est pas équivalent. Je veux pas m'engager là-dessus parce que j'ai juste échangé avec quelques-uns. Mm-hmm. Ils ont l'air d'avoir un très bon statut, mais visiblement, quoi, même visiblement, pour moi, c'est le meilleur statut qu'on puisse avoir pour les artistes, techniciens, mm-hmm. Les gens du spectacle en tout cas. C'est oui, pour moi.
2: Ouais, pour toi, parce que toi, t'as pas de problème à vivre de ça et tout ça. Enfin, je veux dire, tout rentre et ça roule et tout ça, quoi.
3: Disons que j'ai toujours une réponse par ça, par la musique et j'ai toujours trouvé mes solutions par la musique, en tout cas.
2: Ok. Et tes enfants, ils écoutent la musique? Parce que je sais que t'as des enfants qui ont 16 et 14 ans.
3: Ouais.
2: Est-ce qu'ils écoutent du blues ou est-ce que leur appétence musicale, elle est barrée sur le rap, à écouter Tiakola ou...
3: Ils écoutent...
2: Tiakola ou je sais pas qui.
3: Ils écoutent, comme avec leurs copains, Ashio, mon fils, il écoute beaucoup. Alors ça passe, il est passé à d'autres choses. Mais c'est comme je lui dis, les textes, c'est du blues pour moi, ce que t'écoutes, lui.
2: Elle écoute quoi, par exemple?
3: Ashio, il écoutait.
2: Hein?
3: Ouais, c'est ça.
2: Je sais pas. T'as dit quoi?
3: Ice Cube.
2: Ouais. Ok, c'est un américain, Ice Cube.
3: Oui.
2: Okay.
3: C'est comme je disais, ces textes, pour moi, c'est du blues.
2: Parce que toi, forcément, tu traduis quand tu écoutes un des titres en anglais. Toi, tu fais la traduction pour toi aussi.
3: Je les comprends, oui, je les comprends.
2: Tu comprends ce qu'ils disent, oui. Tu comprends la parole et le sens de la phrase.
3: Oui, oui, oui.
2: Ok, donc pour toi, le rap, qu'écoute ton fils.
3: Il y a une phrase, traduit en français, je me lève ce matin et je dois remercier Dieu. Par exemple, ça, c'est ce qu'on retrouve dans le blues, pour moi, dans les... je sais plus le titre, le nom de...
2: Ouais, c'est une globalité.
3: Mais par exemple, j'entends ça dans SQ, par exemple, je dis, voilà, t'écoutes du blues, tu vois, il est là, le blues.
2: Et le petit qui a 14 ans, il dit quoi?
3: Ma fille, c'est les Stray Kids, beaucoup. C'est beaucoup influencé de Michael Jackson, en fait, quand on regarde Michael Jackson, c'était un fils de bluesman.
2: Exactement.
3: Voilà, il est venu, il est issu du blues aussi. Et on l'appelait le roi de la pop.
2: Oui, mais alors la pop, c'est tellement large. Hein.
3: Ben voilà, c'est pareil. Et comme je leur dis, le blues, il est partout. Il est dans tous les sons.
2: Excellent, excellent. Mm. D'accord. Et donc, alors, je rappelle cette date, parce que l'émission touche à sa fin. Mm. Je rappelle donc cette date qui est prévue donc, le samedi 3 octobre. C'est à partir de quelle heure?
3: À 20h.
2: 20h?
3: Ouais.
2: Ok. Et il y a un bar là-bas?
3: Oui, il y aura de quoi...
2: Quand on boit des bières.
3: Il y aura de quoi boire, bière ou autre.
2: Okay.
3: Et voilà, la Chapelle Argence, c'est à 20h le 3 octobre.
2: On rappelle l'adresse de la Chapelle Argence, c'est derrière l'espace Argence, tout bêtement. Ok, donc ça fait partie d'une date, mais est-ce que toi, tu as d'autres projets troyens ou au bois? Enfin, je veux dire, ça, c'est une belle date, puisque c'est aussi la sortie de l'album,
3: mm-hmm.
2: qui s'appelle
3: The Rehearsal Room Session.
2: Si. Tu me dis mieux que moi. Et d'accord. Et après, c'est quoi les projets?
3: Alors après les projets, Donc il y a quelques, je vais faire quelques tournées sur l'Allemagne, sur la Tchéquie, c'est en train de se mettre en place.
2: Tu tournes beaucoup dans l'Est, toi.
3: Oui, et puis en France aussi, hein, ça va. Je vais aussi faire en France. Je vais aussi beaucoup en Dordogne. Par exemple, je travaille avec quelques festivals là-bas. Je passe beaucoup.
2: Il y a encore beaucoup de festivals justement de blues qui sont vraiment axés blues. Il y en a encore beaucoup en France.
3: Oui. Oui, il y a encore beaucoup.
2: Mais il y aura toujours des gens, je pense, pour écouter le blues, parce que c'est quand même une musique assez intemporelle, enfin, qui est là depuis...
3: Il sera toujours là.
2: Et qui, enfin, je veux dire, les années passent et les gens, c'est des fans, quoi. Enfin, c'est vraiment quelque chose de, qu'ils ont, eux, d'écouter du blues.
3: Ouais, ils traversent le temps aussi. Comme je dis, on l'entend aussi partout. On retrouve toujours quelque chose de familier dans le blues.
2: Ouais, les chants de coton et compagnie. Ouais. Il a une certaine idée de l'Amérique.
3: C'est une époque. Aujourd'hui, par exemple, le blues, on le joue avec des guitares électriques. Il a une couleur blues, il a une couleur funk. Et il y a une époque, ça a traversé le temps, en fait. Voilà.
2: Ouais. Et t'en as vu des grands noms de blues? Moi, j'ai vu B.B. King.
3: Moi, je l'ai vu aussi, ouais. En 2009, c'était sa dernière tournée en Europe, si je me souviens bien.
2: Ouais, moi, je l'ai vu dans un concert de U2. Ils ont fait un album ensemble, ouais. Ils ont fait une collab artistique ensemble avec U2 et à un moment il a débarqué, les gens étaient fous.
3: Ah bah oui, c'est incroyable. Ah,
2: parce que t'as B.B. King qui arrive quand même, c'est pas rien quoi. Ouais. Et on était tous bouche bée devant ce monsieur qui a un sourire extraordinaire, enfin qui avait une joie de vivre et quelque chose de l'ordre de l'aura quand même quand il a débarqué
3: c'est
2: sur scène. Ok, eh bien je voulais te remercier pour cette participation donc au bal des engagés. Donc je rappelle la date, samedi 3 octobre à partir de 20h à la Chapelle Argence. Il y a pas mal d'actualités, là on va rentrer dans le dur au niveau de la saison, puisqu'on va avoir bientôt au mois d'octobre, on va avoir déjà le Salon du Livre aussi, qui est une grosse actualité. On a aussi les Nuits de Champagne qui vont débarquer avec plein de choses. Tu as des choses sur les Nuits de Champagne, de concert?
3: Alors, je suis pas sûr d'être dans le coin, justement.
2: Donc, tu iras voir.
3: Non, mais si je devrais passer, je sais pas si je serai là, en fait. Je m'engage pas, mais parce que je prépare d'autres enregistrements, je suis certainement pas sur trois à ce moment-là.
2: Okay.
3: Malheureusement, je rate beaucoup de concerts, je rate beaucoup de choses, j'en suis désolé.
2: Mais on
3: ne
2: peut pas être
3: vraiment,
2: partout,
3: mais voilà.
2: On peut pas être partout, toi, t'es sur scène, c'est ton métier aussi.
3: Ouais, j'ai raté beaucoup de musiciens que j'ai pas eu le temps de voir, justement, qui sont plus là aujourd'hui, j'en ai raté plein. Mais j'en suis désolé.
2: T'as déjà vu Jean-Jacques Milteau?
3: Oui.
2: Ah.
3: Oui, je l'ai vu deux fois.
2: Ouais, moi je l'avais reçu plusieurs fois à Nuit de Champagne. Il y a une très belle programmation au niveau d'une Champagne, mais pas que. Il y a aussi une très belle programmation au niveau du Théâtre de la Madeleine. Allez au spectacle. Et puis il y a tous ces petits bars qui font des choses.
3: Ouais.
2: Il y a aussi une belle date qui arrive le samedi 10 octobre. Il y a un hommage au Rita Mitsouko.
3: Ouais.
2: Qui a lieu à partir de 20h jusqu'à 22h30 à peu près, donc à Café Paulette. Donc si vous aimez chanter Marcia Baila, Andy ou qu'importe, vous pouvez passer donc à Café Paulette. Il y a aussi pas mal de concerts du côté de The Message, les Cabaretiers, la Place Saint-Rémy, tout ça, il y a des concerts de partout, donc allez-y, sortez, soutenez les musiciens, soutenez les techniciens, ils en ont bien besoin. Et puis le fait de sortir, ça fait tellement de bien, n'est-ce pas?
3: C'est vrai. De partager ça fait tellement de bien.
2: Ben voilà, tu vois, au lieu de rester devant un écran. Enfin bref, ok, merci bien Nico.
3: Merci.
2: Donc je rappelle la date, samedi 3 octobre à partir de 20h à la Chapelle Argence. On va terminer cette émission en écoutant Orelsan, Simple et Basique. Et on embrasse Gisèle que nous avons célébré ce matin lors d'une cérémonie. Donc voilà, ce titre est pour toi et à très bientôt. Prenez soin de vous. Merci, salut
3: à
2: Nico.
3: À bientôt, merci.
0: Ok. J'ai demandé à Scred de faire une instru simple. Parce que je vais dire des trucs simples. Parce que vous êtes trop cons. Ok, simple, basique.

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2: 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Il est 22h.
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16: Bonjour, vous écoutez la radio et vous pouvez continuer, c'est un bon moyen pour stimuler votre imagination.
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16: En général, l'été se prête bien à toutes sortes de balades, d'excursions ou d'échappées, libres, sans contraintes, légère et exempte de pensées négatives. On peut même soutenir ces virées solitaires en accentuant l'un ou l'autre de nos cinq sens. La ville dans laquelle nous allons parcourir le paysage radiophonique a vu naître un deux-roues motorisé qui invite à l'échappée solitaire. Il est tout à fait vrai que le son émis par cette monture motorisée et la constante attention que nécessite sa maîtrise sont de freins à l'écoute de la musique dans une bulle individuelle. Mais l'avantage du moment présent, c'est que tout est virtuel et qu'on peut relâcher la pression. Alors venez rouler avec moi, écoutez et vous évadez. Bonjour et bienvenue sur les ondes américaines de Milwaukee. C'est tout de suite et ça commence comme ça.

0: à Milwaukee, la radio la plus écoutée de la ville, WRAT, Big 95.7, s'est distinguée au niveau national pour un acte un peu mesquin, la concurrence et la primauté de diffusion des musiques de Noël. Jusqu'en 2005, la station n'en diffusait pas. C'était un peu la chasse gardée de WMYX, The Mix 99.1, une radio qui diffuse habituellement des titres à la mode oubliables et oubliés quelques années plus tard. Mais Big FM et The Mix appartiennent chacune à deux conglomérats qui se font une concurrence féroce sur tout le territoire états-unien. Et tout est bon pour faire basculer une partie de l'audience vers soi au détriment du concurrent. Donc, en 2005, Big FM porte un coup à sa concurrente locale à Milwaukee. Et dès le 17 novembre, elle se met à diffuser de la musique de Noël, histoire de récupérer les auditeurs avant l'autre. Il faut dire que les Américains, enfin une partie d'entre eux, aiment bien écouter des chansons de Noël à la radio. Il paraît que ça les met en joie et ça leur fait ouvrir le porte-monnaie. Donc, plus il y en a qui écoutent la bonne radio, plus les rentrées publicitaires sont importantes pour celle-ci. Et en cette année 2005, Big FM a fait un bon coup. Trois ans plus tard, forte de son succès de fin d'année, et malgré l'alignement rapide de sa concurrente sur la même période, elle remet ça, mais encore plus tôt. En 2008 donc, Big FM balance de la musique de Noël dès 15h le jour de Halloween. Pour mémoire, c'est le 31 octobre, assez loin du 25 décembre donc. Et cette année-là, échaudée par les années précédentes, Mix 99.1, la concurrente, et cette année-là, échaudée par les années précédentes, Mix 99.1, la concurrente, ne s'en laisse pas compter et fait pareil quelques minutes plus tard. Et ça s'est passé comme ça pendant des années. L'oreille collée à l'écoute de la radio concurrente, l'une et l'autre ont joué au chat et à la souris pour savoir quand déclencher la programmation de Noël la première et essayer de prendre l'autre de vitesse de quelques minutes ou de quelques jours. Un peu ridicule tout ça quand même, non ?
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0: Il y avait une petite pointe d'ironie chez les journalistes télé qui relataient ça. Toujours est-il que, et c'est l'un des mystères du succès de Grande Écoute, une vingtaine d'années plus tard et sans faire preuve de la moindre originalité, Big FM et Mix 99.1 sont les deux radios les plus écoutées de Milwaukee. Comme quoi, on peut prendre une partie des auditeurs pour des gogos, il s'en trouvera toujours suffisamment pour continuer à suivre.

Vous écoutez Les Ondes Américaines, une émission qui se propose de déambuler dans une ville US et d'y découvrir la radio locale. Aujourd'hui, c'est à Milwaukee que nous nous trouvons virtuellement. Alors, je ne sais pas si le nom de cette ville vous est très familier, et sans vouloir faire injure à qui que ce soit, j'en doute quand même un petit peu. Il faut dire que la ville de Milwaukee n'est pas vraiment sur la liste prioritaire des circuits touristiques des Européens aux USA. En plus, elle n'accueille ni salle de spectacle ou casino géant, pas de congrès internationaux non plus, et elle n'a engendré aucun événement historique d'envergure qui la rendrait attractive. En fait, en dehors des États-Unis, Milwaukee est probablement mondialement connue essentiellement par une catégorie de personnes qui aiment se déplacer à deux roues, et notamment par ceux qui vouent un culte particulier à la marque Harley-Davidson. C'est donc à Milwaukee que fut fondée la compagnie en 1903.

0: Plant et Page, c'était When the World Was Young. Voici maintenant un autre extrait d'archives lié à WKLH à Milwaukee. Il concerne un duo qui a débuté en 1986, The Dave and Carol Morning Show. Je vais vous faire écouter une courte publicité diffusée sur une chaîne de télé locale, faite pour illustrer le morning show du duo. Carol et Dave sont assis côte à côte et ils s'adressent à une personne qu'on ne voit pas à l'image. Carol va s'exprimer la première et elle semble endosser le rôle d'un homme qui se plaindrait de sa femme. « Je ne peux rien faire de léger, dit-elle. 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On dit que je suis une cochonne et lui, en plus, il veut tout le temps parler. » Dave, un mouchoir à la main et avec une voix qui tente d'imiter une femme, s'exprime à son tour. « J'aime bien parler, oui, mais elle m'écoute jamais et mes idées sont toujours stupides. Mais qui finit par tout organiser, hein? Qui s'occupe de nous ?» La conseillère à qui il parle leur demande alors « Mais depuis combien de temps êtes-vous mariés ?» Ils répondent « Mariés ? Oh non, on travaille juste ensemble, depuis 10 ans. »
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0: La collaboration radio de Dave and Carol a duré 22 ans sur WKLH à Milwaukee. Et pendant tout ce temps, cette émission matinale fut chaque année l'une des deux meilleures audiences de toutes les radios dans la zone d'écoute auprès de la large cible des 25-54 ans. Puis Carol s'est retirée pour faire autre chose et ils ont été remplacés.

0: Vous écoutez Les Ondes Américaines et nous sommes à Milwaukee, une ville du Wisconsin située au bord d'un des 5 grands lacs du nord des États-Unis, le lac Michigan. Au sud-ouest de ce lac, on a la ville de Chicago et Milwaukee se trouve sur la rive ouest du lac en question. Et environ 150 km séparent les deux villes. C'est proche et c'est loin à la fois. À part pour raisons professionnelles, les habitants de l'une ou l'autre de ces deux villes n'ont pas de prétexte particulier pour se rendre dans l'autre. Chicago comme Milwaukee sont assez grandes et elles ont tout ce qu'il faut pour vivre en autarcie, en tout cas selon le mode américain. Il en va de même en ce qui concerne le choix d'une radio à écouter. Exemple, WKLH, dont j'ai parlé il y a quelques minutes, est au format classic rock. Elle émet depuis Milwaukee. La ville compte 1,5 million d'habitants. Plus au sud, à mi-chemin, entre les deux métropoles, un réémetteur envoie les programmes de WDRV, une radio de Chicago cette fois qui émet jusqu'à Milwaukee. Cette radio, WDRV, The Drive, est très fortement suivie à Chicago par pratiquement 1 million de personnes. 97.1 FM The Drive, Chicago's classic rock. Objectivement, The Drive et WKLH, musicalement, c'est kiff-kiff. Donc, pouvoir écouter les deux à Milwaukee devrait partager équitablement les audiences. Eh ben non. Malgré son million de fidèles à Chicago, The Drive, c'est seulement 79 000 auditeurs du côté de Milwaukee, soit trois fois moins que ceux qui lui préfèrent WKLH. Chauvinisme local ? Sûrement un peu. Les jingles qui font référence à la ville d'origine n'y sont sans doute pas étrangers non plus.
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0: 96.5 WKLH. Peter Frampton et Cheap Trick à l'instant, deux habitués de la programmation de The Drive et WKLH qu'on peut capter toutes les deux à Milwaukee mais dont l'une recueille trois fois plus d'audience que l'autre parce qu'elle a simplement l'air un petit peu plus locale. On quitte Milwaukee le temps d'une pause et on y reviendra pour découvrir d'autres ondes de son paysage radio. Rendez-vous donc dans une semaine, même jour, même fréquence, une heure avant maintenant. Salut.
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0: Merci beaucoup.
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0: 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Have a great evening.
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